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1: Non, non, s'il y a une chose que je sais, c'est que je l'adore. 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
1: Salut tout le monde, bienvenue dans Siamotoutex, l'émission qui depuis presque un an maintenant se donne la mission de débusquer l'antifascisme sous toutes ses formes pour montrer sur les ondes de prune qu'être antifasciste, en plus d'être la base, ça peut être joyeux et se cacher dans les solidarités du quotidien. Pour cette dernière de l'été, c'est moi Céleste qui vous emmène dans un épisode un peu hors série. Nous ne sommes pas à Nantes mais en Bretagne, je ne suis pas en studio avec toute l'équipe mais seule, dans ma chambre, face à mon micro. Et vous allez pouvoir entendre des bouts de chez moi. Le 10 octobre 2024, à 8h52, je reçois un SMS de ma maman. « Coucou, est-ce que tu connais le collectif Nous Toutes Saint-Malo ? Elles font une réunion samedi pour info et je me demande si je vais pas y aller. J'espère que tu vas bien, je t'embrasse, cœur avec des paillettes. » 15 jours plus tard, je reçois ce vocal.
2: « Coucou ma chérie, bah, écoute, j'ai bien pensé à toi parce que j'ai fait mes premières lettres pour un collage. Voilà, je pourrais pas faire le collage parce que c'est vendredi et samedi et que je ne suis pas disponible, mais j'ai bien eu une pensée pour toi. Je t'embrasse, bisous !»
1: Ça y est, ma mère milite dans un collectif féministe. Quand j'écoute ce vocal, je pleure. Bon, je vous préviens, je pleure beaucoup dans cet épisode. Comme beaucoup de personnes nées à la fin des années 90, j'ai eu un éveil féministe en 2016-2017. Je me suis abreuvée de podcasts pendant des années, j'ai ouvert mes horizons sur Instagram et j'ai commencé à militer en allant coller « Ton pote le violeur » la nuit sur les murs de ma ville. Ça a été ma première lutte, la première qui m'a consumée. J'en parlais en permanence, je ramenais tout à ça, y compris à la maison quand je rentrais chez mes parents. Mon lobby incessant a eu raison de mes adelfes qui m'ont rejoint du côté de la lutte. Mais il a aussi grandement épuisé mes parents. On a eu beaucoup de conversations où on ne se comprenait pas. Moi, en colère, intransigeante et pleine de jugements hautains. Eux, vieux cons coincés dans leurs idées. Le fait que 8 ans plus tard, ma mère décide de rejoindre Nous Toutes, la plus grande coordination féministe du pays, ça m'émeut énormément. Un des points d'Umberto Eco pour reconnaître le fascisme, c'est le machisme. Le féminisme est foncièrement antifasciste. Et oui, je vous spoil, mais le fémonationalisme, le fait d'instrumentaliser la lutte contre les violences de genre pour servir un agenda raciste, xénophobe, islamophobe ou transphobe, ce n'est pas du féminisme, c'est un outil de l'extrême droite. Maintenant que ça s'est dit, je reprends mon racontage de vie. Ma mère donc me parle régulièrement de ce que elle et les personnes du collectif mettent en place, organisent, questionnent. Et à chaque fois c'est la même chose, j'ai la gorge qui se noue et envie de pleurer. Le 31 mai, par pur hasard, je me retrouve à passer l'après-midi à Morlaix. J'ai marché 3 jours sur le GR34, je pose mes fesses en terrasse où je compte bien ne plus bouger. Et là, surprise. À 15h, arrivent devant moi 300 personnes qui brandissent des drapeaux colorés, dont un énorme drapeau palestinien. Il y a des ados, des soixantenaires, des groupes de copaines, des parents, de la musique, des slogans. C'est la Pride de Morlaix. Et là, double surprise, je me mets à pleurer. Mais des vraies larmes, et ça dure une demi-heure. Je comprends pas ce qui m'arrive, je suis émue comme si c'était ma première Pride, comme si je ne passais pas mon mois de juin à rager sur la réappropriation capitaliste de ce qui était à la base une révolte contre le racisme et la transphobie de la police. Je pense que si ça me touche, c'est parce que c'est sincère. Parce qu'on oublie quand on milite dans une grande ville qu'organiser une Pride, ça peut encore être une bataille. Alors quand ma mère me dit que Nous Tous de Saint-Malo organise la première Pride de tous les temps dans la ville où j'ai grandi, je me dis qu'il faut que j'y sois. Saint-Malo, pour vous planter de décor, c'est une ville de bord de mer, avec une vieille ville coincée entre des remparts. C'est une ville où les maisons vues mer se vendent des millions d'euros, où les Parisiens viennent passer leurs vacances. C'est une ville de droite. Ça a toujours été une ville de droite, malgré des mouvements ouvriers liés au port de pêche. C'est une ville de corsaires, de colons et d'esclavagistes. Saint-Malo, c'est une ville qui a longtemps été coupée en deux. J'ai grandi en entendant la dichotomie entre le Saint-Malo-Plage, donc c'est les bourgeois qui vont à la mer après le travail et dont les enfants vont au lycée dans la vieille ville, et le Saint-Malo-Ville, là ce serait les pauvres, le quartier prioritaire, les zones commerciales et la légende des enfants habitant Saint-Malo qui n'auraient jamais vu la mer. J'ai grandi dans cette ville, du côté des bourgeois. Mes meilleurs souvenirs ne sont pas attachés à cette ville, je ne m'y suis jamais vraiment sentie à ma place. Mais mes parents y vivent toujours et la mer est magnifique, alors j'y retourne régulièrement. Et j'y étais le 5 juillet, pour la première Pride de Saint-Malo, avec ma maman, mon keffier et mon micro. Et c'était beaucoup d'émotions mélangées. Voir des drag queens et drag kings sur un camion à 2 rues de mon ancien lycée, ça m'a fait bizarre. Voir le regard scandalisé des touristes, ça m'a fait plaisir. Voir des centaines de personnes d'âges différents crier « pas de quartier pour les fachos, pas de fachos dans nos quartiers », ça m'a ému. Dans cette émission, vous entendrez Camille, Caroline et Marion, que j'ai interviewées 3 semaines après la Pride. Elles sont membres de Nous Tous Saint-Malo et elles nous racontent ce que signifiait lutter dans une petite ville de droite, ce que le collectif représente dans leur vie et les émotions que leur a procuré la Pride. Vous entendrez la Pride aussi, avec ses slogans, ses manifestants et manifestantes. Et enfin, vous pourrez écouter ma mère, sur sa terrasse, qui nous raconte son combat féministe. Alors merci à Caroline, Marion, Camille et Laure, ma mère, d'avoir accepté de parler dans mon micro. Je vous laisse maintenant avec leurs mots.
3: Je m'appelle Caroline, j'habite à Saint-Malo depuis 5 ans et j'ai rejoint le collectif Nous Tous il y a, je sais plus, on disait 3 ans et demi.
4: Moi c'est Camille, du coup je suis arrivée à Saint-Malo il y a 1 an et demi maintenant. Mais je suis toujours venue ici pour les vacances. Ma grand-mère et mon arrière-grand-mère sont d'ici. Mais j'avais jamais vécu dans cette ville et j'ai rejoint Nous Tous Saint-Malo quand je suis arrivée, enfin un peu après que je suis arrivée, plutôt novembre dernier.
5: Je m'appelle Marion, je suis arrivée à Saint-Malo il y a 6 ans parce que je suis instite et j'ai été nommée ici. C'était juste avant le Covid. Donc voilà, au début je connaissais pas grand monde, enfin personne. Dès le début j'ai cherché à militer parce que j'ai toujours milité dans les villes où j'habitais avant. Et au début j'ai pas trouvé grand chose. J'ai laissé mon mail à des petites assos qui vivotaient par-ci par-là, mais voilà, il y avait rien. Donc, grosse frustration, je me rappelle ma première manif 1er mai où on tenait sur un petit trottoir. Ça a un peu changé depuis. J'ai milité quand j'étais étudiante il y a un moment à Clermont-Ferrand en soutien aux sans-papiers, aux étudiants sans-papiers surtout. Donc ça a été ma grosse arrivée dans le militantisme, ça a duré 4-5 ans. Et puis après plusieurs années sans vraiment militer au quotidien, je m'étais toujours dit le jour où je me pose quelque part, je veux recommencer. Sauf que je suis arrivée à Saint-Malo et que c'est pas le même format que Clermont-Ferrand, c'est pas les mêmes gens, c'est pas une ville étudiante. C'est clairement une ville de droite. Puis après, une fois qu'on a monté Nous Toutes, qui est devenu après Nous Tous, je me suis rendu compte que et c'était très très compliqué de trouver sa place en fait. Donc moi j'y étais pas, mais de base il y a une personne qui voulait faire quelque chose, qui voulait parler de féminisme, qui voulait créer un groupe féministe sans savoir forcément quoi en faire sur Saint-Malo, et elle avait lancé un message sur le groupe Saint-Malo Pratique. Et ces personnes-là, qui avaient un groupe de femmes qui se réunissaient depuis quelques temps, qui discutaient de féminisme, qui se demandaient qu'est-ce qu'on peut faire, tout ça. Et moi, j'en ai entendu parler en faisant mes courses à l'épicerie bio parce que la personne qui était à la caisse en faisait partie de ce groupe-là. Donc, je dis quoi, de quoi ça m'intéresse ? Donc j'ai rejoint ce groupe-là. On cherchait quoi faire. On se disait peut-être créer une antenne d'une asso, d'un collectif ici. Donc on a proposé, on a regardé plusieurs choses. On a trouvé que Nous Toutes c'était à la fois en accord avec nos valeurs et pratiques. Tant qu'on rentre dans la charte, on en fait ce qu'on veut au niveau local. Donc c'est très libre, il suffisait d'être deux, d'avoir une adresse mail et une page sur les réseaux. On s'est retrouvé finalement à deux pendant plusieurs mois, puis 3 pendant plusieurs mois. Au bout de plus d'un an, on a organisé un goûter de rentrée où il y a plus de personnes qui sont arrivées. Puis dans le même temps, il y a le groupe de bénévoles du planning familial en parallèle qui s'est énormément développé, qui s'est mis à faire plein de choses également. Donc on s'est rencontrés, on est devenus copaines et on a fait aussi plein de choses ensemble, dont une projection débat où Caroline est arrivée à ce moment-là. Et nos toutes premières actions, c'était au début d'organiser en fait des covoiturages pour aller manifester sur Rennes quand il y avait des choses qui se passaient à Rennes. Et au bout de 2 manifestations à Rennes, on a voulu commencer à faire les choses ici. Donc voilà, au début, ça a été des tout petit rassemblement sur une place où il y avait une centaine de personnes pour notre premier 8 mars. Notre premier 25 novembre, on devait être 20 à l'esplanade Saint-Vincent.
3: Moi, je me rappelle, j'ai rejoint le collectif, c'était en novembre, à l'occasion, ils avaient organisé une projection en collaboration avec le planning familial. C'était A Promising Young Woman, donc sur les violences sexistes et sexuelles dans le milieu de la fête. Et en fait, il y avait une discussion après, et on a parlé de ce qui est un peu le sujet du film, c'est-à-dire qu'est-ce qu'on fait de cette colère. Et en fait, le film, il est assez jouissif parce qu'il met en acte la vengeance et l'utilisation de la violence face aux violences que nous, on reçoit. Et en fait, la colère, c'est un truc qui m'a énormément parlé. C'est-à-dire que moi, il y a un moment où je me suis jamais sentie... Enfin, j'avais l'impression de toujours devoir me forcer à rentrer dans un moule qui me convenait pas. Et ça générait énormément de colère en moi. Il y a eu une première étape de... Parce que moi, je suis un peu... J'ai tendance à être beaucoup dans ma tête et à pas mal intellectualiser. Donc, j'ai une première étape de lecture où j'ai découvert par la lecture plein de notions du féminisme qui ont commencé à apaiser un peu les choses et à comprendre... Qui m'ont permis, en fait, de comprendre pourquoi il y avait cette espèce de rage complètement brûlante en moi qui m'empêchait de réfléchir. Mais il y a un moment où, donc ça a duré pendant à peu près un an, deux ans, j'ai fait des lectures et tout, et puis il y a un moment où c'était plus assez, où j'avais quand même encore pas mal de colère, et je savais pas quoi en faire, et du coup d'avoir eu cette discussion avec les membres du collectif, du coup je les ai rejoints en fait juste pour pas être consumée par ma colère et pour pouvoir en faire quelque chose de plus créatif et de plus sain que juste choper des ulcères parce que je suis rongée de rage.
4: Moi je suis rentrée dans nous tous un peu par une autre voie peut-être. Ça faisait déjà plus de 10 ans que je militais dans tout ce qui était droit des personnes étrangères et pour la liberté de circulation de tous et toutes. J'avais commencé dans des lieux d'enfermement et puis depuis plus de 5 ans maintenant je suis plutôt dans des groupes autogérés No Border. Et quand je suis arrivée à Saint-Malo, c'était les 10 ans d'un groupe dans lequel je suis qui s'appelle Watch the Med Alarm Phone, qui est un numéro d'urgence pour les personnes en détresse en mer. Et quand je suis arrivée à Saint-Malo, il y avait l'idée d'organiser une présentation de ce collectif, de la question des morts en mer, de traverser la mer, de traverser les océans, de comment on soutient. Et puis pour moi, c'était important de relier ça à Saint-Malo, qui donne quand même sur la Manche et qui est un lieu qui se transforme aussi en cimetière comme la Méditerranée. Mais qui est aussi un lieu de solidarité. Et voilà, j'avais envie de monter... un événement autour de ça, mais j'avais aussi conscience que je connaissais pas du tout le territoire et les associations et les groupes et les militants, et c'était très difficile pour moi de les trouver. Et les premières personnes que j'ai rencontrées étaient féministes, mais plus d'un féminisme dans lequel peut-être je me retrouve un peu moins, ou je ne me retrouve pas. Et puis grâce à une amie qui est Mel, qui est aussi dans le collectif, elle l'a rencontré nous tous une première fois, puis elle m'a dit voilà, je les ai rencontrées, elles sont trop cool, viens. Et du coup je suis venue aider un peu pour le 23 novembre, et puis tout de suite ça a matché, et tout de suite j'ai trouvé justement un espace féministe, un espace queer et un espace antiraciste qui étaient très liés et où j'avais pas besoin de choisir dans les différentes luttes, où justement on liait toutes les luttes, et pour moi c'était très très important. Et puis on a eu plusieurs discussions aussi sur comment on liait tout ça, comment nos différents engagements pouvaient se lier, et puis c'était un lieu où à la fois je pouvais continuer ce militantisme pour la liberté de circulation et l'abolition des frontières et des prisons, mais aussi pour mon propre droit à exister en tant que personne queer. Moi, j'ai grandi dans la campagne, une campagne très très abandonnée de tout en Belgique. Et après, j'ai milité dans des grandes villes, à Paris, où ça a été très dur, enfin, banlieue parisienne, où là, je me suis pas du tout retrouvée dans le féminisme qui était présenté, en tout cas les structures que je rencontrais. Et puis après, j'ai vécu longtemps à Palerme, mais là, par contre, on a monté toute une structure avec des copains qui avaient, eux, vécu la migration, le passage de la Méditerranée, du Sahel, de la Libye, et puis tout un groupe aussi de personnes queer qui avaient envie d'être ensemble et de créer une structure ensemble. Et là, c'était la première fois où j'avais l'impression que on pouvait créer des structures, mais c'était quand même dans une ville qui à la fois est très très raciste, où il y a beaucoup de violence contre les personnes queer aussi, mais où il y a aussi un dynamisme énorme de solidarité et de militantisme, qu'il soit transféministe, que ce soit antiraciste, que ce soit juste de solidarité communautaire. Enfin, c'est un espace où il y a beaucoup de structures qui se créent, pas nécessairement figées, mais beaucoup de collectifs et beaucoup d'entraide au quotidien. Et l'arrivée à Saint-Malo, c'était un peu presque une touche de mon parcours que j'avais pas encore vécu, c'est-à-dire une ville moyenne, de droite, bourgeoise, très très blanche et très hétéro. Et je crois que c'était intéressant de voir comment on pouvait militer dans cet espace-là. Et pour moi, ce qui a été une révélation, c'était que justement, comme il n'y avait pas grand-chose, en fait, finalement, on a beaucoup de liberté sur comment on veut faire et ce qu'on veut entraîner, aussi de l'espace public, de se dire, bah, cet espace public, il est presque encore un peu vierge de, de ce genre de militantisme. Donc finalement, on peut y apporter ce que nous, on veut y apporter. Et ça, c'est chouette. Et puis, moi, ce que j'ai trouvé incroyable avec cette Pride, c'est que ça a permis une vraie Pride revendicative. Et que souvent, dans les grandes villes, je trouve que les Prides sont devenues hyper festives, ce qui est très chouette aussi, mais c'est autre chose. Et nous, je pense qu'on n'avait pas... On avait évidemment envie qu'il y ait de la joie, on avait envie de la musique, on avait envie de danser, mais on avait envie de crier aussi. On avait envie de crier des slogans importants, on avait envie de pouvoir s'énerver, de pouvoir dire toute notre colère et tout notre amour, mais... Il y avait un besoin de revendication qui, je pense, était possible, justement parce que c'était pas un espace qui était pris... Enfin, voilà, on a eu un char qui était fait de briquet de broc, et il n'y avait pas, quatre chars hyper grands avec des sonos de malade. Enfin, c'est autre chose. Mais du coup, là, ça a permis aussi de vraiment centrer ça autour de la revendication. Et des revendications qui allaient du soutien à la Palestine, au Soudan, au Congo, à « on existe au sein de Saint-Malo ». Et on va plus se taire. Et ça, je pense que c'est quelque chose d'incroyable de pouvoir faire ça.
3: En vrai, bon, alors, le jeu des hypothétiques, c'est pas toujours forcément un jeu intéressant à jouer, mais personnellement, je ne sais pas si je serais militante si j'étais restée dans la ville où j'étais avant. Moi, j'ai grandi en banlieue parisienne, avec beaucoup de diversité, beaucoup d'associatifs autour. Après, je suis allée faire mes études à Caen, c'est pareil, ça reste quand même une grande ville. En fait, d'arriver, donc je suis arrivée à Saint-Malo pour le travail, je connaissais personne, et c'est vrai que c'est la première fois, moi, que j'habitais dans une ville aussi petite, aussi bourgeoise, aussi de droite, aussi blanche. Et je me suis vraiment pris avec beaucoup de force ce truc de, mais en fait, on n'a pas de lieu queer, on n'a pas d'association, LGBTQIA+, on a, enfin, et en effet, on sent très fortement, plus fortement l'hétérosexualité dans les rues de Saint-Malo que dans les rues d'une grande ville, parce qu'il y a moins de modèles, et donc en même temps, ça fait vivre beaucoup plus cette urgence de, mais merde, on existe, quoi, et en fait, il faut qu'on montre qu'on existe, et c'est d'autant plus important de reprendre notre place dans l'espace public, dans ces zones-là, parce qu'on le ressent avec plus d'urgence.
5: Il y a plein de trucs à dire en même temps là-dessus, par rapport au fait de militer dans une grande ville où, là, en fait, les collectifs, ils sont déjà existants et on peut créer le nôtre si on n'y trouve pas notre compte, voilà. Mais là, il y a vraiment la sensation de partir de zéro, en fait. De collectif féministe radical, il n'y avait pas. Donc on s'est retrouvés à devoir porter ça. Et puis, pareil, organiser le 1er 8 mars, qu'est-ce que c'est que ça? Quoi, une grève féministe, quoi? Alors, rassemblement, non, mais faut pas que ce soit trop triste. Non, pas trop de slogans, non, pas trop de pancartes. On va faire une chorale. Il a fallu vraiment... Ça a été des réunions très folkloriques, très animées, pour réussir à s'imposer. Et puis, donc la première affiche qu'on a faite pour le 8 mars avec les autres associations féministes, qu'on a obtenu d'écrire grève féministe, mais en pas trop gros sur l'affiche. Puis l'année d'après, c'était écrit en un peu plus gros. Puis cette année, c'était écrit en très gros. Et puis cette année, on a fait une manif et vraiment, on nous a dit... les copains avaient peur, quoi. Enfin, il y aura pas beaucoup de monde. Et puis, si jamais on est moins de 30, on part pas en déambulation, on reste en rassemblement. Bon, finalement, on était 200. Et on était nous-mêmes très étonnés de réussir à mettre 200 personnes dans les rues de Saint-Malo. On savait pas que c'était possible. Et puis en fait, à chaque fois, il y a des gens qui débarquent et qui disent « Enfin, merci, j'attendais ça ». Donc voilà, il y a le côté « Non, non, pas à Saint-Malo, on fait pas ça ici ». Et en même temps, de personnes qui en fait attendent ça depuis des années. Et enfin, ça arrive, on l'a énormément senti sur la Pride, où dès les premières réunions de bénévoles, les gens arrivaient « Bah, je pensais être la seule personne queer du coin ». Bah non, tu vois, on est 30 autour de la table. »

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2: Vous êtes toujours dans Siam Otu Text sur Prune 92 FM. Vous venez d'entendre Apollo de Tribad et on continue d'écouter le récit de la première Pride de Saint-Malo organisée par Nous Toutes le 5 juillet dernier.
3: Alors quand on a créé Nous Toutes à l'époque où on était trois, il y avait une toute petite asso LGBT qui s'est très vite terminée faute de bénévoles. Qui s'appelait Caneveden, ça veut dire arc-en-ciel en breton. Et j'avais rencontré une des personnes de ce groupe-là qui disait « Mais moi, j'aimerais qu'il y ait une Pride un jour à Saint-Malo. » Ça me paraissait complètement fou. Ça faisait déjà 3 ans que le planning familial organisait une rencontre chaque année au mois de juin. Et à quand la Pride ? À quand la Pride ? C'était quelque chose qui revenait beaucoup. « Ah, trop bien, merci d'avoir organisé ça. À quand la Pride ?» Oui. Donc 8 mars, première fois qu'on manifeste, on réussit à mettre à peu près 200 personnes dans les rues de Saint-Malo. C'était incroyable. On avait tous l'alarme de faire plein de bruit dans ces petites rues où les gens sont pas du tout habitués à ça. C'est quand même quelque chose. Et encore une fois, quand la Pride, à quand la Pride. Et voilà, c'était parti.
4: La genèse de cette Pride et pourquoi c'était si important pour nous de faire une Pride bruyante et présente à Saint-Malo, c'est venu de plusieurs choses. La première, c'est venu un peu moi personnellement d'un vrai pincement au cœur que j'avais eu il y a 3 ans du coup, où il y avait, donc avant la Pride à Saint-Malo, il y avait d'organiser par le planning familial. Et là, mon inquiétude, c'est de raconter cette histoire comme si le planning familial faisait très mal les choses, etc. C'est pas du tout le cas. C'était déjà super que ce soit organisé, mais donc le planning familial organisait un goûter des fiertés, qui était statique et qui était au parc de la Brillanté, donc qui est un endroit qui, à Saint-Malo, est pas très accessible, il n'y a pas beaucoup de bus pour y aller, il faut forcément prendre sa voiture, etc. Donc c'était un petit endroit, et donc il y a 3 ans, quand j'y suis allée, déjà on était assez peu. On était une dizaine, donc je me suis dit, bon, c'est Saint-Malo, c'est normal, hein, on n'est pas beaucoup. Mais surtout, en fait, il y avait énormément d'alliés et très peu de personnes concernées. Donc, en fait, c'était un goûter de fierté où il y avait en majorité des personnes cis, hétéros. Je me suis dit, mince, en fait, elle est où ma communauté, quoi ? Et donc, où est-ce que je vais à Saint-Malo si je veux rencontrer des gens de ma communauté et si je veux pouvoir discuter de questions queer, de questions LGBTQIA+, sans avoir à expliquer les spécificités de ma pensée ou à devoir traduire ça pour des personnes non concernées. Donc, il y avait quand même un fond un petit peu douloureux de ça. Et puis, la deuxième chose qui a mis en route cette Pride, c'est le 8 mars qu'on a fait cette année. Nous tous, on est de plus en plus. Donc, on arrive à faire des événements de plus en plus gros. Et au 8 mars, on a réussi vraiment à faire un gros événement avec 200 personnes qui sont venues. C'est la première fois qu'on faisait une déambulation pour manifester. Et moi, je me suis dit, il y a un moment, en fait, si on a réussi à faire ça pour le 8 mars et pour le droit des femmes et des minorités de genre, et qu'on n'arrive pas à faire de Pride à Saint-Malo, ce sera vraiment trop douloureux, et ce sera à nouveau invisibiliser, nier nos existences. Ce sera à nouveau nous demander, en fait, de dire oui, c'est important votre lutte, mais pas tout de suite. Attendez, ça va être votre tour. Et moi, c'est quelque chose que je peux plus entendre. Et donc, du coup, on s'est lancé avec Nous Tous dans l'organisation de cette Pride, en se disant, oui, en fait, on sait faire, donc allons-y, faisons le coup.
3: Toute première réunion, on a décidé de la date, on s'est réunis avec le planning, on était très peu, on devait être 400 personnes. Et là, on a eu peur sur l'organisation, parce qu'on avait déjà fait une année de dingue avec plein d'événements où pas le temps de se poser. On s'est dit, va falloir qu'on fasse un appel à bénévoles. Et en fait, il y a plein de gens qui ont débarqué, et super heureux d'être là. On a fait 3-4 réunions bénévoles, je sais plus. Et à chaque fois, il y avait des nouvelles personnes qui arrivaient. Donc, on a fait des groupes WhatsApp de travail pour s'organiser. Puis, je voyais le nombre de personnes dans ces groupes-là qui augmentaient. J'ai dit, mais waouh, on est 25, on est 30. La veille de l'après, il y a encore des personnes qui se sont rajoutées au moment où il fallait décorer le char, monter le village, tout ça. Et on est monté à 50 personnes d'inscrites, quoi, ce qui est énorme. Et ouais, une fois debout sur le char, où on a vraiment la vue sur toute la foule, c'était très très impressionnant. Et une fois que le cortège a commencé à se mettre en place, mais là c'était... C'est vachement fort, c'était super beau, toutes ces personnes super heureuses d'être là, pleines de couleurs, toutes les pancartes, les banderoles. Je pense que le côté intramuros de Saint-Malo augmente en plus cet effet-là, le fait qu'on passe sous un porche et que du coup, la foule passe sous le porche. Et qu'on a monté toute la rue là qui est en pente et qu'on voyait pas toujours pas le bout en fait de la foule qui arrivait, c'était incroyable. À ce moment-là, c'était incroyable. Puis enfin déjà pendant et sur la fin énormément de messages. Oh, j'ai vu ça à Saint-Malo, c'est incroyable, ça a eu lieu à Saint-Malo. Enfin, c'est quand même une ville qui se surnomme la cité corsaire quoi. Le surnom de cette ville, c'est la cité corsaire, c'est un peu la honte. Et là, pour le premier jour des vacances des touristes, on leur a fait une pride, quoi.
0: Oui, c'était un moment fort parce que le 8 mars, c'était évident qu'on organiserait quelque chose. Mais je pense que sur la pride, il y avait quelque chose aussi de dire qu'on avait besoin de revendiquer nos propres droits et d'exister, enfin de dire qu'on existait nous. Et pour moi, c'était une des premières fois où j'organisais, où je participais à l'organisation de collectifs, d'une manifestation, d'un discours qui revendiquait ma propre existence et pas que les droits des autres, qui sont très importants et qu'on a aussi revendiqués. Hein. On a aussi parlé dans notre texte de la Palestine, du Soudan, du Congo, mais aussi du fait d'exister à Saint-Malo. Et c'était très fort de pouvoir exprimer et crier dans cette ville qui est la ville de ma famille, qui est plutôt une famille ouverte, hein, qui m'a toujours acceptée telle que j'étais, mais de pouvoir le dire dans cette ville-là, je pense que ça, c'était un moment hyper fort, hein, de pouvoir être la voix qui porte un discours et d'être sujet et objet du discours. C'était la première fois et c'était extrêmement émouvant. C'était pas juste « je », mais c'était nous existons, nos individualités existent dans ce nous, et on est beaucoup, parce qu'on était 1000 quasiment à cette manif, enfin, ce qui était incroyable, on ne s'y attendait pas du tout, on s'était dit si on est 300, ça va être incroyable.
4: Bon, moi j'ai beaucoup les larmes aux yeux sur cette Pride, et notamment, je me rappelle très bien, donc moi j'étais à l'avant du cortège, juste derrière le char, pour pouvoir relancer les slogans au mégaphone. Et donc on part, et je vois tous les gens nous suivre, donc déjà je commence à avoir la voix qui tremble un peu, et on arrive au bout de la première rue, où il y a une petite place ronde, et on s'arrête pour faire la première prise de parole, et puis avec les performeurs drag qui faisaient un petit show aussi à ce moment-là, et quand on arrive sur la place, on entend au Toki, tout le monde n'a pas encore passé la porte Saint-Vincent. Et en fait, de voir ça, enfin, j'en ai encore des frissons là, de me dire qu'on a réussi à parler à tellement de monde et qu'il y a tellement de personnes qui avaient besoin aussi, soit de manière personnelle, soit parce que ça les touche en tant qu'alliés, de montrer leur présence et de leur force, et qu'on ait réussi à tellement remplir un train que tout le monde n'était pas rentré. Bon, ben là, c'est fini. J'ai pleuré toutes les larmes de mon corps, et puis après, on a repris le cortège, mais c'était très, très émouvant et aussi assez personnel pour nous.
0: Une dernière chose, peut-être une dernière anecdote qui, moi, était le moment, je pense, le plus important pour moi dans cette Pride, c'est on avançait, je faisais partie du service d'ordre devant, et il y a une dame, je pense, plus de 60, entre 60 et 70 ans, qui m'a arrêtée et qui m'a dit, moi, je suis de Saint-Malo, je fais partie de la communauté, et c'est la première fois que j'ai le droit d'exister dans cette ville, et on est tombés dans les bras l'une de l'autre, et on se connaît pas, et je sais même pas comment elle s'appelle, mais cette personne, elle a donné toute la signification de faire ça. Et je pense que militer dans ce genre de ville, c'est aussi ça, c'est aussi créer ces moments où, quand on se rencontre, il y a une émotion tellement forte qui se dégage parce qu'on a un vrai besoin de dire qu'on est là et qu'on existe. Et puis c'était participer à toutes ces mini-prides un peu partout en France, et je pense que décentrer et décentraliser les luttes, c'est un des grands enjeux actuels, de toute façon.
4: C'est moi qui gérais l'Instagram et j'ai reçu, et c'était un privilège parce que j'ai reçu en premier lieu, vraiment après la Pride, des dizaines et des dizaines de messages de gens qui nous disent, enfin, qui nous remerciaient et qui nous expliquaient que c'était leur première Pride, que c'était la première fois, que c'était dans leur ville, dans la ville dans laquelle ils avaient grandi, et qui pensaient jamais que ça pouvait arriver. Et c'était hyper, hyper touchant, c'était très, très émouvant. Et il y a ce côté-là vraiment d'une urgence qui est ressentie plus fortement dans un endroit où on sent aussi plus fortement, du coup, qu'on a moins le droit d'exister.
5: À Saint-Malo, pour la Pride, okay. La première, précisée de Saint-Malo.
6: Pour revendiquer nos droits et pour que ça fasse d'une normalité, parce que c'est normal d'être différent.
7: Là, on est à Saint-Malo, voilà, pour la première marche des fiertés. Voilà. Parce qu'il nous semble que personne ne peut être libre si tout le monde n'est pas libre. Voilà. Je sais que c'est un mot d'ordre d'ici, mais c'est pas mal comme un mot d'ordre, ça me plaît bien. Puis nous, on est plutôt jeunes, donc on a bien envie de supporter, d'être en compagnie de ces jeunes gens qui sont beaux comme tout. Et puis voilà pourquoi on est là, aussi parce que notre fille est engagée dans ce mouvement-là. Et voilà, on l'accompagne aussi, c'est par amour et solidarité.
8: Et puis aussi parce qu'il y a une ambiance en ce moment qui n'est pas terrible, donc voilà, c'est bien d'être présent.
9: Je vois que vous avez un pins pastèque.
7: Oui.
8: Oui, Palestine.
7: C'est contre le génocide à Gaza de la part d'Israël.
10: Ben aujourd'hui, on est à la première Gay Pride, la première Pride de Saint-Malo. Donc on est super contents parce que ça manquait. Et on vient défendre le droit des LGBTQI+, pour que ça perdure et qu'on ne perde pas de droits surtout.
11: Bah, moi j'accompagne mes tatas, voilà, en soutien.
12: Ce qu'elle veut dire ?
9: Ce qu'il y a écrit, ouais.
12: Maloué des Bingouines, du coup. Voilà, parce que je suis pas originaire d'ici, j'habite là depuis quelques années. Donc forcément, pour la première Pride à Saint-Malo, c'était important d'être présente et aussi de revendiquer, voilà, que... Avec ma compagne, on est fiers d'être Malouine. Et Gwyn, parce que je viens de le dire, j'ai une compagne, voilà. On représente la communauté LGBT, on le revendique, voilà. Et on montre simplement qu'on existe, voilà.
13: On est à Saint-Malo, à la marche des fiertés,
14: la toute première marche des fiertés de Saint-Malo. Bah, parce que notre combat n'est jamais fini et qu'on a besoin de crier nos droits dans la rue.
13: Voilà. Tout pareil, parce que c'est important de revendiquer des valeurs qui sont pas encore, qui devraient être normales et qui ne sont pas encore. Et...
14: Parce qu'on a le droit d'exister, on a le droit d'aimer. J'ai écrit, moi, je suis criminelle dans 64 pays. C'est quoi ce bordel ?
15: Du coup, on fait la Pride de Saint-Malo, c'est la première de tous les temps. moi, je suis habituée des Prides dans les grandes villes, et mes parents habitent vers Saint-Malo. Et j'ai vu que j'ai participé à l'organisation de la Pride, plus ou moins, parce que j'habite à Rennes, donc bof. Et en fait, j'avais déjà fait le 8 mars, la première manif du 8 mars ici, et je voyais que ça touchait... On était beaucoup plus visible dans une petite ville que dans une grande ville, finalement. Et du coup, on a décidé de venir... renforcer les rangs. Alors, il y a d'un côté Rowling, donc J.K. Rowling, Dora Muto et Marguerite Stern qui sont complices du patriarcat par leur transphobie. Et de l'autre côté, c'est beaucoup moins diplomatique et j'ai écrit « Fuck les terfs ».
16: Alors, il y a deux côtés. Le premier, c'est « No pride in genocide », Free Palestine, Free Congo. Et de l'autre côté, c'est « Sex work is work », longue vie aux putes. T'es pas concerné pour l'interrogation, ta gueule pour l'exclamation.
17: On fait une déambulation intramuros à Saint-Malo.
16: Pour les fiertés.
17: Pas du tout, pour les fiertés. Pour les fiertés, pour défendre le droit d'aimer qui on veut librement. C'est pour ça qu'on est là, parce que ça fait 40 ans qu'on est ensemble et que c'est merveilleux et qu'on veut qu'on nous laisse le faire.
16: Voilà.
17: Voilà.
18: Moi je marche là actuellement, c'est pour mon bébé parce que je suis trans et j'ai réussi à avoir des droits sur mon enfant 2 semaines avant qu'il naisse, donc c'était vraiment sur le fil du rasoir, donc c'est trop chouette. Il faut continuer de se battre. J'ai marqué PDD Pré parce que je viens d'une famille d'agriculteurs. Et on est partout, on existe depuis que l'humanité c'est l'humanité et il y en aura toujours, donc autant vivre ensemble, c'est quand même plus simple.

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1: Vous êtes de retour sur Prune, je suis Céleste de l'émission Siemo Toutex. J'ai régalé vos oreilles avec Toast de Kofi et je vous laisse en compagnie de nous tous de Saint-Malo et puis de ma maman.
2: Donc ça faisait un moment qu'on avait envie de changer, qu'on en parlait, de s'appeler nous tous et pas nous toutes pour être plus inclusive et pour dire parmi nous il n'y a pas que des personnes qui se genrent au féminin et il y a beaucoup de comités nous toutes qui ont changé déjà en France. Ça a été le cas à Tours, à Grenoble et à d'autres endroits, mais j'ai peur de me tromper, qui ont pris cette décision-là, surtout dans des périodes en fait, où au niveau national, même s'il y a eu un gros travail et des efforts de fait, ça a été vécu comme une invisibilisation des luttes trans. Surtout une année, je crois que c'était en 2021 ou 2022, où nous toutes nationales avait appelé à faire sa grande marche en même temps que le jour du Tidor, donc le jour où on commémore les morts des personnes trans de l'année. Et donc ça a été très mal vécu. Donc déjà, il y a plein de comités locaux, dont Rennes, et nous on est venus manifester à Rennes cette année-là, avait décidé de décaler la date et pas de faire la date en même temps que le Nous Toutes National. C'est surtout dans cette période-là qu'il y a plein de collectifs, plein de comités locaux qui avaient déjà pris cette décision. Donc nous, on s'était intéressés à ça.
3: Parce qu'en plus, c'est venu finalement... Là, comme ça, on a l'air de gens qui intellectualisent beaucoup. Et c'est vrai que dans le collectif, on est des gens qui intellectualisent beaucoup, qui réfléchissent beaucoup. Mais il y a aussi parfois des choses très concrètes. Et en fait, c'est pour dire que parfois, on peut réfléchir à plein de choses. Et en fait, tant qu'on n'est pas confronté directement, on ne va pas faire le pas de plus. En fait, ça fait très longtemps que donc, le collectif Nous Tous, il est en mixité choisie. Et donc, le terme Nous Tous, il reflète ça. Il reflète vraiment la question de la mixité choisie. Mais en fait, pendant très longtemps, on prenait la mixité choisie et on s'appelait nous toutes. Jusqu'à ce que, finalement, il y ait une personne non-binaire qui nous rejoigne. Et en fait, c'est juste ce fait-là qui fait que, bah oui, on a des grandes idées et on pratique la mixité choisie. Mais en fait, c'était la première fois où on était confronté à ça. Et on s'est dit, en fait, c'est juste pas possible, du coup, de pas aligner nos idées avec nos actions. Et donc, on a changé officiellement... le terme nous toutes Saint-Malo pour nous tous Saint-Malo. En fait, le changement du nom, il est arrivé aussi à un retravail, en même temps qu'on retravaillait la charte et qu'on reposait ce qui était vraiment important pour nous, c'est-à-dire nos conditions de base et pour réaffirmer vraiment notre radicalité dans le collectif et dans le militantisme qu'on prône. On en a parlé avant que tu lances l'enregistrement. Moi, le mot radicalité, parfois, il me questionne un peu parce qu'en fait, est-ce que c'est si radical que ça d'appeler un génocide? Est-ce que c'est si radical que ça de dire que les travailleuses du sexe sont des êtres humains qui ont des droits? Bon, mais bon, passons ce débat-là. En tout cas, il y avait des choses sur lesquelles on ne voulait pas. C'était vraiment des non négociables, même si on garde toujours en tête qu'on n'est pas un collectif qui va prôner la pureté militante. On ne sait pas tout, il y a plein de choses, et en fait je pense que ce changement de nom, il nous a aussi fait réfléchir à ça, au fait que bah, on peut toujours continuer à évoluer et continuer à s'améliorer, et continuer non seulement à évoluer de manière intellectuelle, hein, dans la théorie, à aller toujours plus loin sur des points, mais surtout, et en fait c'est ça que moi je trouve assez important, à évoluer concrètement, et à dire ok, bah là en fait c'était une erreur d'avoir ce nom-là, enfin en tout cas il est plus du tout adapté à qui on est en tant que collectif, donc on le fait évoluer, on va pas rester figé sur des positions de non, en tant que militante, on a toujours raison, de toute façon, on fait jamais d'erreur, c'est absolument faux, on est des êtres humains, on fait plein d'erreurs, et donc bah, on évolue au fur et à mesure de ces erreurs, et donc en effet, c'est vrai que ça avait permis bah, de reposer quelques bases de notions qui sont importantes pour nous, quoi. Ça venait aussi avec le fait que bah, le collectif, tout d'un coup, s'étoffait. Et que, en fait, c'est assez facile de ne pas formaliser les choses quand t'es 4-5. Parce qu'en fait, quand tu discutes en petit groupe, assez vite, tu vas voir les points de friction, les points pas forcément de désaccord, mais même parfois de manque d'information de certains, certaines. Quand tu deviens un grand groupe, on se dit, ouais, mais en fait, comment on est sûr qu'on parle vraiment tous et toutes le même langage, si on formalise pas les choses, si on cadre pas les choses. Donc je pense qu'il y a eu un peu tous ces éléments-là qui ont amorcé ce changement et puis qui font partie de l'évolution du collectif.
2: Pour moi, radical, ça veut dire en colère. Et ça veut aussi dire prendre en compte toutes les oppressions multiples que les personnes peuvent subir et prendre en compte nos privilèges si on en a. La radicalité, ça peut faire peur et ça peut être impressionnant tout ça, mais il y a un petit peu un côté aussi intello. Plus on lit des trucs, plus on se renseigne et plus on va être radical. Et il y a des personnes qui peuvent, surtout quand elles arrivent, qui peuvent se sentir un peu complexées. Moi, j'ai moins fait d'études, moi j'ai lu moins de trucs, donc il y a ce côté-là moi qui me paraît hyper important. On n'est pas tous au même point et puis on n'a jamais fini d'évoluer. Surtout sur le militantisme féministe, j'ai remarqué il y a pas mal de personnes qui vont arriver dans des collectifs qui n'ont jamais milité de leur vie mais qui vont se sentir touchées. Très souvent, on rentre dans le féminisme, en plus, suite à des violences vécues. Et c'est ça qui va vraiment créer un peu le tournant qui fait que, à partir de maintenant, je lutte, quoi. D'une blessure individuelle, on va se retrouver à politiser ça et à avoir un besoin de lutter ensemble. À partir de là, il y a tout un chemin à faire et dans tous les cas, bienvenue. Chacun son rythme, quoi. Et puis, je pense que c'est très important aussi d'avoir droit à l'erreur. S'il faut absolument être parfait, parfaite. Si on se met à se fliquer là-dessus, du coup, on coupe la parole et aux personnes. Donc c'est pas bon.
4: Puis je pense que quand on dit qu'on a des positions radicales, c'est plus l'idée que pour nous, on va au bout. Du coup, on essaye d'aller au bout des réflexions, en tout cas, et on peut toujours les continuer, et que la radicalité, enfin, en tout cas, moi, je la conçois comme ça, et j'ai l'impression que dans le collectif, c'est comme ça qu'elle s'exprime, même si elle n'est pas exprimée avec ces mots-là, mais de, eh bien, poussons jusqu'au bout nos réflexions. Quand on ne sait pas, on se forme. On fait d'ailleurs de l'auto-formation beaucoup collective sur certains sujets. Et on va aller au bout de cette réflexion. Donc, par exemple, nous tous, ben, c'est à la fois... parce que voilà, ça représentait plus ce qu'on était, mais aussi une réflexion sur le langage, sur les mots qu'on va employer. Et en même temps, ben, entre nous, on a le droit de se planter sur le mot qu'on a employé. Il n'y a pas du tout de... C'est ce que j'ai trouvé super fort aussi, c'est qu'on vient toutes avec nos différents environnements, nos différents mots, nos différentes façons de s'exprimer. Et du coup, il n'y a pas cette pureté militante, il faut absolument connaître bien le bon mot. Et en même temps... Eh bien, vu qu'on commence, on s'exprime dans l'espace public, vu qu'on s'exprime sur Instagram, eh bien, on a une exigence envers nous-mêmes, collective, d'utiliser, par contre, dans ces postes-là, le plus possible, les mots qu'on pense être les bons, d'essayer de ne pas invisibiliser des violences institutionnelles, qu'elles soient liées au racisme, au validisme, au classisme, au sexisme, au LGBTQIA+, aux phobies, à l'agisme, et de faire en sorte qu'il y ait une exigence, par contre, dans ce qu'on essaie de transmettre.

0: de ce qu'on veut déconstruire et jusqu'au bout de ce qu'on veut construire différemment.
1: Le plus simple, c'est que tu oublies qu'il y a le micro entre nous. Et voilà.
2: Mais c'est toi qui poses les questions.
1: C'est moi qui pose les questions.
2: D'accord. Ok.
1: Ça te va ?
2: Ça me va. Le 8 mars approchait et que j'en avais marre d'être prise pour une quiche et que j'avais envie d'exprimer ma colère qui monte depuis quelque temps et que j'avais envie de participer à un collectif pour à la fois pour moi mais à la fois pour les autres pour montrer que ça suffisait et qu'il fallait agir. Et que comme le collectif, j'ai regardé sur Instagram et j'ai vu qu'elle faisait une réunion, je ne sais plus quand, et j'y suis allée, je les ai trouvées sympas, et j'ai œuvré avec elle pour mettre en place... c'était pas le 8 mars en fait, c'était je dirais n'importe quoi, c'était fin novembre, c'était sur la journée contre les violences sexistes et sexuelles, qui avait lieu fin novembre, et c'était en fin novembre 2024. C'était bien. On voyait, les filles avaient déjà fait des choses, donc elles ont repris des actions et des thématiques qu'elles avaient déjà travaillées l'année d'avant. À la première réunion, on devait être 6 ou 7 à être venus. Et puis on s'est investi bah, comme on a pu. Et puis moi, j'ai surtout fait ce qu'on m'a dit de faire, puisque c'était ma première intervention. Donc... Moi, j'ai suivi et j'ai participé, et j'ai fait des pancartes, j'ai peint des banderoles. Voilà, donc ça a été ça ma première contribution pour le 25 novembre. Et il y avait du monde. Est-ce que je suis féministe ? Ça veut dire quoi être féministe ? Je ne sais pas si je suis féministe, mais en tout cas, je pense qu'il faut que les femmes et les hommes aient les mêmes droits. Le collectif, il est en non-mixité. Et moi, je trouve ça intéressant, parce qu'effectivement, quand on est entre femmes, ce n'est pas la même chose. Mais oui, je pense que finalement, les plus fortes, c'est nous. Mais ça, personne ne le sait à part nous. Mais il y a encore un peu du chemin à faire, même si les choses évoluent. Mais oui, on peut considérer que je suis féministe. Je ne suis pas dans la revendication H24, mais en tout cas... Tous les jours, j'essaye en tout cas de le mettre en place et au niveau du travail aussi, où je commence à revendiquer effectivement et à dire que quand il y a des paroles ou des actes qui sont complètement aberrants, ben je le dis alors qu'avant je ne le disais pas. C'est un cheminement. Et puis le collectif, c'était aussi une forme d'engagement. Alors c'est compliqué l'engagement parce que ben, tu te rends compte qu'il faut être tout le temps là et que j'arrive pas à être tout le temps là parce qu'il y a le boulot, parce qu'il y a la maison, parce que voilà, et que j'ai pas de temps en fait. Alors j'essaye de donner un peu de mon temps, mais par rapport aux filles du collectif, je suis certainement celle qui est le moins présente. C'était d'agir collectivement, c'était ça dont j'avais envie en fait. Et non pas moi toute seule, parce qu'au travail c'est pas forcément quelque chose que tu peux faire. Ce qui est assez perturbant, c'est que c'est beaucoup dans l'instantanéité et que j'ai un métier qui est pas... Je suis pas tellement dans l'instant, je suis plutôt dans l'anticipation et que ça c'est quelque chose qui me perturbe assez. De dire ouais, bah, on se voit demain soir. Ah ben non, en fait, ça va pas être possible. Et ça c'est quelque chose qui effectivement, quand t'as un boulot prenant et quand il y a du monde à la maison, c'est pas forcément évident. Parce que tu peux pas forcément te rendre disponible et que tu as aussi envie de garder un peu du temps pour toi. Parce que je pense que pour être bien dans un collectif, il faut aussi prendre du temps pour soi. Il ne faut pas se perdre. Donc je comprends ce que tu fais, mais ce que je te dis aussi, c'est qu'il faut que tu prennes soin de toi. Et bim, petit... Et voilà, bah écoute, c'est toi qui as lancé la conversation. Et c'est ça en fait, c'est que pour être bien et pour pouvoir agir pour les autres, il faut être bien soi-même. Donc il ne faut pas se perdre, il ne faut pas se noyer dans le collectif. La lutte c'est bien, mais tu luttes d'autant mieux que tu es bien toi. Donc moi j'ai pas le même âge et qu'à un moment donné, faut aussi prendre du temps pour soi. C'est de la solidarité, t'es bien, une espèce de petite bulle. Comme ça, qui sont chouettes, qui sont pleins d'émotions. Alors c'est à la fois de l'émotion, à la fois triste et joyeuse, mais c'est chouette. C'est cette force, effectivement. C'est ce que disent les filles, en fait. C'est la force du collectif, c'est-à-dire que tu fais des choses que tu ferais pas toute seule. Tu le fais parce qu'il y a d'autres. Et que ta force, elle est décuplée, ou en tout cas ton énergie, elle est décuplée parce que les autres sont là. Et ça, c'est chouette. C'est ces émotions-là que tu peux ressentir aussi à travers d'autres choses. Moi,

0: cette espèce d'harmonie, je la ressentais aussi quand tu joues avec d'autres gens. Quand tu fais partie d'un orchestre et que tu joues la même partition, que tu entends l'espèce de... Voilà, c'est beau et c'est des instants comme ça, c'est un peu pareil. C'est cette force du collectif qui fait que tout le monde avance et que tout le monde a l'air bien. Et que je pense qu'individuellement, on n'y arriverait pas et le fait d'être ensemble, on y arrive. Donc ça, c'est chouette. Je continuerai, je pense, à m'investir dans la... Enfin, à ma petite mesure. Mais je continuerai parce que les filles sont chouettes. Et puis le combat est chouette. Donc il est nécessaire, donc il faut le faire.
1: Super, merci maman.
0: De rien.

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1: Après avoir écouté Magnifique de Graffiti sur Prune, je vous laisse avec les membres de Nous Tous de Saint-Malo qui nous parlent de joie et d'amitié féministe.
2: Ça m'apporte énormément de choses. J'ai un peu toujours milité en fait, depuis le lycée, après la fac et maintenant ici. Mais pour moi c'est un truc hyper important parce que l'actualité c'est triste et ça fait peur. Mais du coup de lutter ça permet de supporter tout ça déjà. Ça permet de partager des moments assez incroyables, comme ce que je racontais tout à l'heure sur la Pride. Puis les amitiés féministes, c'est quand même assez incroyable. Au quotidien, c'est devenu indispensable pour tout ce que ça apporte de soutien, de douceur et de bonheur.
3: Je pense qu'en fait, ça vient fondamentalement de la façon dont on milite. On a toujours, justement, en fait, pour moi, c'est très lié à cette question de la pureté militante et de la question de se prendre au sérieux et d'avoir des positions d'hierarchie. Et justement, le fait qu'on ne se prenne pas au sérieux, même si on est très sérieux et sérieuse, qu'on n'a pas de hiérarchie, tout ça, en fait, ça nous permet de faire vraiment les choses dans la joie. Aussi, moi, je trouve que la joie, elle est politique parce que la démoralisation, c'est un outil de l'extrême droite. C'est-à-dire qu'en fait, et moi c'est ça que j'adore dans le fait de militer et qui me fait du bien, c'est que je retrouve du contrôle. Pour moi le fascisme, l'extrême droite, c'est gluant, c'est tentaculaire, donc c'est démoralisant parce que c'est flou, on n'a pas de prise. Et en fait, ça, cette émotion-là, c'est l'arme de l'extrême droite pour faire en sorte qu'on arrête de résister. C'est-à-dire qu'en reprenant de la joie, on reprend de la gentillité, on reprend une capacité à agir.
4: Alors on dit souvent joie et rage, ou rage et joie, et je pense que ça c'est aussi un point qui est important pour nous, c'est pas de dire qu'on se retrouve juste pour rigoler, mais que je pense que l'humour fait aussi, par exemple, et le rire, le fait de se marrer entre nous quand on parle de choses terribles, c'est aussi un moyen de résister, et ça l'a toujours été, résister en collectif, ça amène pour moi une joie qui est pas juste une joie de me mettre à sourire, c'est aussi une chaleur, c'est être ensemble, c'est plus être chez soi sur son canapé à se dire mais on est complètement démunis face aux dirigeants, face aux élites, face aux dominants. Et en même temps, c'est pas une joie qui est obligatoire. Si on va pas bien, et c'est beaucoup le cas, si on est désespéré, il y a aussi de la place pour ça.
3: Dans la joie, il y a aussi prendre soin les uns et les unes des autres. Et ça, c'est aussi important dans notre collectif. C'est quelque chose qu'on a beaucoup en réflexion. Comment on prend soin du collectif, comment on prend soin de chaque individu dans le collectif. Et ça aussi, ça passe du coup par s'autoriser la joie. Et pas par être juste tout le temps dans la revendication, dans la réaction et dans la colère. Et puis, bon, ça c'est le petit côté neurosciences en moi, mais la joie, c'est l'émotion qui est la plus productrice d'endorphines, de dopamine. C'est aussi l'émotion qui est la plus activatrice pour le corps. Donc en fait, la joie, c'est l'action. La joie, c'est une émotion qui est là pour nous dire ce que tu es en train de faire, ça vaut le coup, donc il faut le continuer. Alors que la tristesse, elle va vraiment avoir un effet plutôt anesthésiant pour le corps et pour le cerveau. Donc si on n'agit qu'avec la tristesse, on va très vite baisser les bras. Alors que si on agit avec la joie, on va réussir. Et la colère a un peu aussi ce côté moteur au niveau neurosciences. Ces deux émotions, en tout cas, je trouve qu'elles sont importantes. C'est pour ça, c'est vrai qu'on dit souvent rage et joie. Parce que c'est des émotions qui sont activatrices et qui sont créatrices.
2: C'est beau, rage et joie. Ça sonne bien, rage et joie. J'aime bien. Militer, c'est bien parce que ça permet de faire des trucs. Moi, j'aime bien faire des trucs. Pas rester inactive. Parce que militer, ça apporte de la joie. Parce que la lutte, c'est joyeux. On a plein de revendications, mais les revendications, ça fait rêver en même temps. Que les manifestations soient joyeuses, pour moi, c'est hyper important, quoi. Plein de pancartes avec plein de beaux slogans, c'est super beau. La créativité, c'est cool. Ça permet à chacun, chacune de s'exprimer. Ça permet énormément d'échanges. J'adore... Enfin, nos ateliers pancartes, je sais pas depuis combien de temps on fait ça, mais c'est devenu un peu notre petite marque de fabrique ici, et même les autres orgas militantes. Ah bah, les féministes, elles vont arriver, elles vont faire leur atelier pancarte, le petit groupe là. Et c'est vraiment un moment, une ambiance que j'adore, où souvent quand on arrive en manif, les gens qui se connaissent discutent entre eux, et puis si t'arrives, tu connais personne, t'es un peu largué, t'es pas bien, ça peut être très très intimidant. Et puis tu te ramènes à l'atelier pancarte, et puis les gens réfléchissent entre eux à des slogans, ils échangent, ah ma pancarte elle est moche, mais non, attends, je vais te rajouter 3 fleurs, ça ira. Puis après, ça fait des beaux cortèges qui marquent les esprits.
1: Je vous ai mis des bruits goélands pour que l'immersion soit complète. Merci d'avoir écouté cette émission estivale de Prune et merci à nous tous de Saint-Malo d'avoir accepté de répondre à mes questions et d'avoir organisé une super Pride. Et merci à ma maman d'être super. Merci à toutes les personnes qui luttent et qui ont parfois l'impression d'être seules. Merci à toutes les personnes qui luttent et qui me font me sentir moins seule. À l'heure où vous écouterez cette émission, la flotte Thousand Madeleines to Gaza viendra de quitter la Tunisie pour tenter de briser le siège de Gaza. C'est une initiative populaire et elle mérite toute votre attention. Lui donner de la visibilité permet de garantir sa sécurité. Je vais le répéter encore aujourd'hui, le projet d'État d'Israël est un projet colonial, impérialiste. C'est un état d'apartheid qui perpétue un génocide à Gaza et un nettoyage ethnique dans toute la Palestine depuis 1948. Notre gouvernement en est complice. N'hésitez pas à le lui rappeler le 10 septembre quand vous bloquerez le pays. Et on se retrouve en novembre pour une nouvelle saison de Siam Ototex avec toujours plus d'antifascisme dans nos vies. À bientôt!

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C'est la respiration de Thomas à Sankara. 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
4: Eh bien, bonjour à toutes et tous. Bienvenue sur Prune 92 FM, la radio sans tabou. Et bienvenue dans La Cacophonie, notre émission trimestrielle pour soulever et discuter des secrets bien cachés de nos excréments. Aujourd'hui, nous sommes en compagnie de notre fameux Popo Club. Je vous laisse vous présenter.
5: Eh bien, bonsoir à tous. Je suis Camille Véron du Popo Club.
4: Alors attends, est-ce qu'on t'entend, Camille?
5: Est-ce qu'on m'entend?
6: Normalement, oui.
5: Alors, vous m'avez dans vos oreilles?
4: Mais oui.
5: Est-ce que vous m'avez chez vous?
4: Alors, c'est moi.
5: Je ne vous entends pas, mais c'est normal, vous êtes chez vous. Tout le monde m'a... Bon, je suis Camille Véron, donc du Popo Club, enchanté. J'ai une petite chronique aujourd'hui, je vais vous parler d'un truc qui me tient à cœur.
4: Merci.
5: Je ne vous dis pas tout de suite.
7: Et moi, je m'appelle Alexis Thébaudot et je suis ravi d'être présent également aujourd'hui. Et je ne vais pas faire de chronique, mais je vais agrémenter vos chroniques de rire gras.
4: Participer activement.
7: Activement.
4: Ouais, j'ai pas de doute. Et puis nos deux co-animatrices, Marie et Domitil.
6: Puisque tout le monde assume son nom de famille aujourd'hui, je suis Marie Améon.
5: Oh,
6: ah oui,
4: qui est aujourd'hui, à la technique, entre autres.
6: S'il y a des couacs, c'est moi.
8: Et moi, je n'assume toujours pas mon nom de famille. Toujours pas. Mais je suis enchantée d'être avec vous.
4: Et ton prénom?
8: Domitil, quand même.
6: Déjà, elle assume son nom entier au début d'émission, c'était Dom tout court.
8: Ouais, c'est vrai.
6: Pas qu'on
8: le
6: reconnaisse.
8: C'est vrai que Domitil, vu qu'il y en a plein dans la ville, c'est vrai que ça court les rues, les Domitil. C'est moi. Je suis là avec grand plaisir pour cette émission.
4: Ok, et la dernière à se présenter, c'est donc moi, Solène Stéphanie. Je donne aussi mon nom de famille. Pourquoi est-ce qu'on dévoile soudainement nos noms de famille aujourd'hui? Je ne sais pas. Est-ce peut-être parce qu'on
6: n'a plus rien à perdre?
7: Parce qu'il est temps d'assumer.
4: Il est temps d'assumer. C'est notre dernière émission de la cacophonie aujourd'hui.
6: Et pas que de la saison.
4: Et pas que de la saison, depuis 3 ans.
5: Là.
4: Voilà. C'est donc pour fêter l'été, ça va être une bonne manière de fêter l'été, de finir avec un gros caca. Et donc, je laisse la parole à Domitil qui nous a préparé un petit medley pour cette dernière émission.
8: Oui, alors je voulais vous faire un best-of, mais finalement, j'ai décidé de refaire un regard en arrière sur la toute première émission de la cacophonie, il y a donc 3 ans. Une émission où il y a eu des jeux de mots et des tentatives d'humour.
9: Ah merde, alors j'ai écrit mes notes sur du PQ. Ah ouais, j'arrive pas à me revenir.
10: Après, on peut pas tomber malade en mangeant notre...
9: Si, c'est pas une très bonne idée.
10: Ah d'accord,
9: je pense que c'est pas non plus recommandé.
10: Donc ne faites pas ça.
9: Eh bien, il y a une application notamment qui s'appelle Cacadvisor, dont j'ai appris la connaissance récemment. Mais voilà, vous pouvez noter les toilettes avec des petits rouleaux de PQ.
8: Il y a aussi eu de la rigolade. C'est déjà de la rigolade, hein, les jeux de mots, mais de la franche rigolade.
10: Donc restons enfants, continuons à jouer avec nos cacas. Ce serait la nouvelle philosophie pour l'ère à venir.
11: Mes enfants, quand ils avaient, je sais pas, 3 et 6 ans à peu près, on était en voiture et on cherchait à s'occuper. Et en fait, on avait décidé qu'on allait inventer un super-héros. Et le super-héros qu'ils ont inventé, ça s'appelait toilette urgente. Comme quoi, c'était vraiment une préoccupation de leur âge de pouvoir se soulager n'importe où, dès qu'ils pouvaient.
10: Voilà, quand on est heureux de faire caca, ça fait de la musique.
8: Et puis dans cette première émission, il y a eu le sujet qui nous a occupés pendant toutes ces années, le Saint Graal, le perfect.
12: Le caca, c'est vraiment le reflet de notre santé. D'un point de vue strictement médical, on va pouvoir un petit peu définir c'est quoi le caca normal, hein, c'est quoi bien faire caca. Ce qu'il faut savoir déjà, c'est qu'il n'y a pas forcément de bon rythme. Ça va être assez large, en fait. Comme le nombre de bactéries qu'il y a dedans, la fréquence, elle va varier d'un individu à l'autre sans forcément qu'il y en ait un qui soit normal et l'autre pas normal. Donc, en gros... Bien faire caca, ça va être 3 selles, 3 évacuations, 3 fois par semaine jusqu'à 3 fois par jour. Donc ça fait du coup pas du tout la même fréquence d'un individu à un autre potentiellement. Nous, les gastro-entérologues et les médecins, globalement, on adore avoir des échelles pour bien savoir si c'est normal, pas normal. Et donc il y a même une échelle de Bristol, qui est une échelle médicale qui permet de typer son caca. Donc elle va varier de 1 à 7. Et globalement, si vous avez des selles Bristol 3 ou 4... C'est le gold standard, c'est le graal à avoir, c'est c'est la jolie saucisse qui va tomber au fond de la cuvette.
7: Ça y est, j'ai faim.
8: Voilà, donc ça c'était un peu les meilleurs morceaux de notre toute première émission. Alors depuis, bien du chemin a été fait et c'est effectivement avec une émotion sincère et avec un peu de nervosité également, un peu comme lors de cette toute première émission, que nous prenons congé de vous, chers auditeurices. Depuis octobre 2023, nous avons eu l'audace de poser cette question simple: pourquoi le caca nous gêne-t-il tant ? En 13 épisodes, nous n'avons jamais trouvé la réponse. En tout cas, nous n'avons jamais fini d'y répondre. Et plus nous creusions le sujet, plus nous trouvions de nouveaux éléments. Nous avons abordé les troncs sous tous ses angles. Santé, spiritualité, langage, art, animaux, responsabilité collective et même le prout. Parce qu'il fallait bien qu'on en parle un jour. Nous tenons à remercier de tout notre cœur toutes les personnes qui sont venues poser leurs fesses dans notre studio à Prunes. Vous avez été exceptionnels. Merci à toutes celles et ceux qui ont apporté leur expertise. Nous avons eu le docteur Maëva Salimon, gastro-entérologue, et le docteur Élise Lelarge, psy et autrice, pour avoir inauguré cette aventure avec sérieux et un peu de tendresse aussi. Merci à Victor Ledoux, créateur d'Ancel, qui nous a montré que le caca pouvait être un projet de vie. Merci à Antoine Lahorgue et Emeshi de Mullasana, j'espère que je prononce bien son nom de famille, pour leur regard holistique sur les fesses. Je vous invite bien sûr, si ça vous intrigue, à aller écouter les épisodes auxquels ça fait référence. Merci à Ronan Gégaud, médecin généraliste et courageux d'être venu intervenir dans notre émission. Et à Alexandre Duval, artiste sonore et gastro-acousticien génial, d'avoir abordé les bruits de ventre avec autant de finesse. On remercie également Karine Chambrillon et Maxime Labatte, Gwendoline également, nous avoir appris que le caca des animaux est un sujet sérieux. Merci à Julie Ozou, autrice de Pause Pipi, d'avoir fait le pont entre le pipi et le caca. Car oui, le pipi, c'est du caca.
11: Et le caca, c'est du pipi.
8: Oui. Merci à Pierre, éducateur spécialisé, d'avoir parlé de la merde comme d'une responsabilité collective. Merci à Elsa Salmon, stand-upeuse en fait du monde, d'avoir apporté de l'humour là où on ne l'attendait pas. Merci à Marjorie, également autrice et comédienne, d'avoir posé la vraie question: la gêne est-elle dans nos gènes ? Merci à Gabrielle, Edith et à toutes les personnes venues partager une anecdote, un mot et beaucoup de lol. Merci aussi aux enfants, on n'oublie pas les enfants, Alice, Sophia, Pavel et Basile, accompagnés de leurs parents, Sandra, Kevin, Camille et Ophélie. Merci d'avoir joué le jeu avec fraîcheur et spontanéité. Les enfants qui nous ont rappelé une chose essentielle: le caca, avant d'être un tabou, c'est une grande curiosité. Merci à Laure, on n'oublie pas Laure également qui était là au début avec ses chroniques sur les toilettes publiques jusqu'au caca des petits. Merci à Nina pour sa chronique artistique sur l'art dans le caca, ou plutôt le caca dans l'art. Et merci au Popo Club qui est présent en partie autour de cette table encore aujourd'hui, à Alexis, Camille et Corentin qu'on salue, qui est au Canada.
7: Au Cacanada.
8: Voilà, il fallait le dire, pour avoir porté le flambeau des dernières émissions avec enthousiasme et constance. Vous étiez toujours à nos côtés, merci à vous.
5: C'était un réel plaisir, merci beaucoup. Quand on a découvert que cette émission existait, déjà c'était un Graal.
8: Écoute.
7: Ça a été un des plus beaux moments de ma vie.
8: Je termine, merci beaucoup à vous, l'équipe de la Cacophonie, Marie et Solène, sans qui rien de tout cela n'aurait été possible. Votre
11: les
8: engagement.
11: Studios de Prunes aussi.
8: J'ai pas fini.
11: Ah, pardon.
8: Votre engagement, votre humour, votre obstination à parler du caca sérieusement sur une antenne de radio, c'est ce qui fait que la Cacophonie est aujourd'hui un ovni dans le paysage radiophonique et ce qui fait que j'ai une belle réputation aussi aujourd'hui. Un grand merci également à tous ceux qui ont façonné l'identité sonore et visuelle de l'émission. On ne les oublie pas, Margot, Franck, Amad, Jonas qui ont fait nos jingles, et Sébastien qui nous a épaulés à nos débuts pour la technique, et Cloumi pour le logo de l'émission. Un petit caca très sympathique. Je termine enfin avec l'équipe de Prunes, sans qui tout cela non plus n'aurait pas été possible, qui nous a fait confiance et qui nous ont portés. Je pense à Clément, Romane et Manon pour leur accompagnement, leur bienveillance, leur soutien. Voilà, merci enfin à vous, chers auditeurices. Nous aurons porté le tabou du caca devant Dieu lui-même nous aurons confronté le caca à la mort, à la putréfaction. Nous aurons fait de la spiritualité un acte fécal ou l'inverse, je ne sais pas trop. Nous aurons ri, nous aurons appris, nous aurons parfois été gênés ou très gênés. Mais c'était le but. La cacophonie s'arrête ici, mais le caca, lui, continuera toujours.
5: Ouh ! Bravo !
10: Et qui sait, peut-être qu'on fera un festival de la cacophonie.
5: C'est un peu le rêve, effectivement, ouais. La fête du caca, c'est un projet qu'on a dans les tiroirs, dont on va parler en off, bien sûr. Espérons que ça se fasse, on va voir.
10: Ouais. En tout cas, parlons-en.
5: Excessivement feignant. Donc.
10: Voilà, tout je auditrice, serre, auditeur.
7: Les fesses, en tout cas. Pour que ça se fasse.
10: Voilà.
5: C'est sa manière de croiser les doigts. Moi, j'ai une petite question, parce que c'est vrai que vous remerciez les équipes de Prune. À Prune, pour faire une émission, il faut déposer un dossier. Quand vous avez déposé votre dossier, est-ce qu'il y a eu des questions? Est-ce que ça a été compliqué de faire accepter ce...
7: Est-ce qu'il y avait un morceau avec
10: pour envoyer des échantillons?
5: Ça m'intéresse un peu.
10: Pas du tout. Ils nous ont répondu par un oui. Et moi, le témoignage que j'ai eu au conseil d'administration, c'est qu'il y a la commission d'antenne qui écoute donc toutes les émissions et qui choisit donc les émissions qui auront lieu pendant l'année.
5: La grosse commission.
10: Quand ils ont entendu le sujet de cette émission, ils étaient ravis. Donc,
7: m'étonne pas.
5: Avec un grand enthousiasme, parce que oui. C'est pas sur toutes les radios. Donc merci Prune encore une fois.
10: Oui.
5: On pourrait avoir ce genre d'émission quand même.
7: Est-ce que c'est vrai que vous aviez proposé votre émission à Radio Fidélité avant et ça pas...
10: Ah, il nous a emmené en procès, lui.
6: Le seul sujet de questionnement, ça a été à quelle heure on passe l'émission. Et au début, ça devait être le dimanche midi. Et on s'est dit, le midi, c'est peut-être pas judicieux. Et donc, voilà. Donc, ça a été décalé en fin de journée le dimanche. Bon, là, c'est l'heure du goûter, finalement. Alors,
10: c'est bien aussi. Donc, voilà, nous sommes à l'orée de l'été. Et puis, comme un appel à la chaleur prometteuse, le sujet pour clore ce kaléidoscope de caca... est celui du sexe. N'est-ce pas merveilleux? Peut-être le début justement d'une future reproduction de la cacophonie sous une autre forme, nous ne savons pas.
5: Oui, ça va faire des petits, je pense que tout le monde est très excité d'ores et déjà.
10: Je l'espère en tout cas, toi et Alexis, je le souhaite parce que
5: moi, je
10: compte sur vous pour ce festival futur. Tout de suite, donc oui, nos invités ne seront pas là, enfin nos invités c'est nous. C'est nous, mais alors on a donc voilà, le sujet d'aujourd'hui, le sexe. Nous allons être épaulés par un auteur qui n'a pas pu venir aujourd'hui, qui s'appelle Martin Page, et que Marie a rencontré à travers ses lignes écrites dans son livre qui s'appelle « Au-delà de la pénétration ». Et donc avec qui, à partir de ce livre, nous allons un petit peu discuter, échanger sur le sujet du caca et du sexe. Et puis aussi, nous allons avoir évidemment la chronique du Popo Club, ainsi que d'un petit sujet sur la grivoiserie. Voilà, et ben, on envoie une petite musique de Brassens pour nous mettre tout de suite dans le sujet.

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1: Ben merci Georges Brassens pour cette chanson qui introduit tout à fait le livre de Martin Page, qui est donc Au-delà de la pénétration. Est-ce que Au-delà de la pénétration, c'est se faire enculer?
2: Alors non, parce que je crois que c'est se faire enculer, il y a une pénétration, non? J'ai peut-être pas les bonnes infos, mais...
1: Tout à fait.
2: Ah oui, d'accord.
1: Mais peut-être que pour beaucoup de gens, la pénétration, ce serait quoi au-delà de la pénétration?
2: Alors au-delà, après la transpersation,
1: ouais.
2: Je pense, se faire transpercer.
1: Non, mais parce que toi, quand on te dit, quand on te parle de pénétration, tu passes à quoi en premier?
2: Des choses très grivoises, hein, mais j'en ai bien peur.
1: Oui.
2: Oui.
1: Mais qui touche le sexe ou le cul.
2: Oui, exactement.
1: Ok. Parce que la plupart, je pense d'abord au sexe.
2: Et moi aussi.
3: Alors.
2: Mais pas Martin Page.
3: Disons les choses.
4: Si, lui aussi.
3: Il y a le sexe et il y a le cul.
2: Oui.
3: Il y a deux orifices, hein, finalement. Hein. Est-ce que...
1: Et tout ça peut devenir vraiment... sexualité, mais...
3: Oui, moi je l'ai lu, ce livre de Martin Page, Au-delà de la pénétration, et son manifeste, en gros, c'est de dire qu'on se concentre trop sur la pénétration vaginale dans l'acte sexuel, dans l'acte hétérosexuel, et que c'en est devenu quelque chose de performatif, alors que si on sortait de cet acte de la pénétration vaginale pour justement aller chercher d'autres formes de sexualité qui ne sont pas dans forcément la pénétration, on pourrait vivre des relations sexuelles beaucoup plus apaisées entre hommes et femmes, et au-delà même des genres.
4: C'est bien, très bien résumé.
1: Et oui, donc moi j'ai fait un raccourci parce qu'effectivement je l'ai réduit tout de suite à l'anal, mais parce qu'il a un discours sur le fait justement que sur la pénétration, mais que il y a aussi un gros tabou sur la pénétration anale.
4: Oui. Donc comme tu dis, Domitil, il replace, il a envie de dégommer cette norme selon laquelle faire l'amour se résume à cet acte de pénétration. Alors qu'en fait, on peut inventer plein d'autres trucs. Et il y a effectivement cette réflexion selon laquelle, quand on demande à un homme s'il aime pénétrer, ou s'il aime... attendez, je vais retrouver la façon dont il le dit. En tout cas...
1: Moi, j'ai entendu dans Big Bang Theory, dans ce livre, comment elle s'appelle l'autrice ?
5: Big Bang Theory, c'est une série américaine.
2: Non, King Kong Theory.
1: King Kong, oui. N'importe quoi.
3: Oui,
1: King Kong Theory de Virginie Despentes. Elle nous dit que les hommes, certainement, par la pénétration anale, mais de la femme, se baisent entre eux. Parce que les hommes ont tendance à avoir une pénétration, surtout auprès des femmes, et pour beaucoup sont encore très mal à l'aise avec une pénétration dans les couples hétérosexuels. Oui, je vois là tout le monde qui fait des yeux bizarres, qui ferme les yeux, mais voilà, l'homme a du mal avec son anus, je dirais, mais pas avec l'anus de la femme. Et donc la théorie dans King Kong Theory, une des théories serait de dire que les hommes, en fait, vont passer par la femme pour se baiser entre eux.
3: Dans la pénétration anale, alors?
1: Oui.
3: Ah oui,
1: C'est le sujet d'aujourd'hui.
2: D'ailleurs, je ne sais pas si je l'ai dit sur cette antenne, mais ça me fait penser à une révélation que j'ai eue dans ma vie, où quand j'ai découvert que l'auto-pénétration anale était possible. On peut s'auto-enfiler. C'est techniquement possible et c'est même quelque chose d'assez répandu.
4: Mais non, bien sûr.
2: Dans les tags gays, en fait, de porno gays. Et j'ai vu des vidéos qui sont extraordinaires. Oui. Je vous ai montré à pas mal de gens.
1: Mais tu veux dire avec son propre pénis ?
2: Avec son propre pénis, okay. Bien sûr. Alors, il y a toute une technique, il y a peut-être... Voilà, je ne sais pas comment ils font exactement, comment c'est possible.
5: Ah bah pourtant, on a vu la vidéo. Hein.
2: J'ai vu la vidéo, je ne comprends toujours pas.
5: Et c'est vrai qu'il, je tiens à préciser qu'il l'a effectivement montré à beaucoup de gens.
2: Oui.
5: Sans faire exprès.
2: Sans faire exprès, je pensais que je filmais un concert et en fait j'ai diffusé la vidéo malheureusement et j'étais au premier rang. Donc ça c'était, c'était une histoire assez dramatique.
5: Oui, oui, oh là là, ouais. La boulette.
3: Une technique boulette. Déjà testée, déjà d'ailleurs.
2: Alors impossible à tester. Parce que bon bah la personne qui bande mou, hein, même avec une énorme bite quand même. Et du coup, il y a une souplesse qui permet d'introduire comme ça dans l'anus. Il y a toute une préparation, j'imagine, au niveau de l'anus également pour qu'il soit assez dilaté. Enfin bref, c'est passionnant. Ça
5: demande des dispositions particulières quand même.
2: J'encourage tous les gens un peu curieux à aller voir ces vidéos parce que ça ouvre complètement les perspectives sur ce qui est possible de faire avec son corps.
1: Voilà ce que et vous, par exemple, en tant qu'homme, maintenant qu'on connaît nos noms de famille, qu'est-ce que vous en pensez donc
2: de se baiser soi-même en pénétrant.
4: Est-ce que c'est plus acceptable?
1: Non, mais oui, pour vous, quel rapport vous avez, par exemple, à la pénétration anale ou le fécal avec l'anal?
5: Alors, j'avais pas vraiment trop prévu avec cette thématique, mais en fait, je suis extrêmement pudique et je suis un petit peu gêné.
2: Aïe, aïe, aïe. Alors moi, j'avais aucune pudeur.
5: Oui, oui. Okay.
2: Par contre, oui, bah après, ce sera bizarre d'avoir un avis personnel peut-être de quelqu'un. Je ne sais pas si ça apportera beaucoup de choses, mais je n'ai pas le sentiment.
1: Non, mais est-ce que ça te gêne pas? Est-ce que c'est quelque chose qui est proche de toi déjà dans l'imaginaire ou pas?
2: Alors moi, je pense que après, j'ai un blocage aussi avec le fait de se faire pénétrer, mais je pense que beaucoup d'hommes, parce qu'effectivement, bah, dans la culture et tout ça, c'est un peu étrange. Et bon, je ne vais pas décrire des choses que j'ai testées ou pas testées, parce que ça ne va pas être très intéressant. Mais en revanche, le truc de Virginie Pente, quand on encule, en gros, hein, je vais lire les termes, qu'on pénètre d'autres hommes, j'avoue que je ne l'avais pas en tête et je n'ai pas lu le bouquin en question. Et j'avoue que je pense pas que ce soit ça qui me traverse la tête si je pratique
1: mais je pense que ça traverse la tête de personne. Moi, quand je l'ai lu, j'étais un peu et je me suis dit tiens, c'est
2: je suis curieux de lire, du coup,
1: ça m'a intéressé.
5: Ça serait peut-être de l'inconscient alors.
1: C'est... ah mais tout à fait,
5: oui, oui. Ouais, ouais. Je suis pas sûr que ça traverse l'esprit forcément des gens.
1: Domitil,
2: peut-être qu'on crie papa en le faisant.
3: Oui, peut-être qu'on peut écouter l'extrait du livre de Martin Page que tu as retrouvé, Marie.
4: C'est ça. Et c'est donc l'extrait auquel on faisait référence tout à l'heure. J'ai demandé à un ami hétérosexuel s'il aimait la pénétration. Il m'a répondu tout de suite. Ah oui, bien sûr, moi j'adore ça. Alors j'ai précisé ma question. Et comment aimes-tu être pénétré? Avec un doigt? Avec un gode? Ou un masseur prostatique bien lubrifié? Il s'est crispé. Il n'avait pas imaginé que je parlais de lui-même pénétré. Jamais, jamais, jamais. Il pensait à lui pénétrant une femme. J'ai dessiné une silhouette d'homme sur une feuille posée devant lui et lui ai montré qu'il possédait un orifice. Je lui ai indiqué avec une flèche, par lequel il pourrait lui aussi être pénétré et qui pourrait lui donner du plaisir. L'anus. Il n'y avait jamais pensé. Enfin si, un peu, comme ça, fugacement. En fait, l'homme préfère ne pas y penser. Plus exactement, il refuse de se penser comme un être pénétrable. Il est farouchement contre sa propre pénétration. Pourquoi ?
2: Oui, parce que c'est associé à une non-virilité, je pense. Que... voilà. Bah, non, c'est plutôt ça que je ressens. Moi.
5: Des habitudes qui valent ce qu'elles valent.
2: Mais c'est vrai que ça nous prive un peu d'un certain plaisir.
5: Ah bah si.
2: Parce que vu que la prostate est visiblement très importante au niveau du plaisir masculin, c'est vrai qu'il y a beaucoup d'hommes qui n'ont pas accès à ça. Quoi.
4: C'est aussi associé à un autre axe qu'il développe dans son livre, c'est que l'acte de pénétration est associé à un acte de domination.
2: Ah oui.
4: Et que... ben, pour ça, on n'aurait pas envie d'être pénétré.
2: Pas envie l'homme, de se faire dominer.
4: Ouais. Voilà.
5: Ouais, bah, ça ne devrait pas l'être lié à ça, mais le fait est que bah, je sais pas, c'est une arme de guerre, par
2: c'est
5: exemple.
2: C'est du capitalisme, je pense.
5: Non, mais ce genre de choses, c'est des choses qu'on retrouve dans tous les conflits armés, le viol comme arme de domination. Donc, c'est hélas une réalité, même si ça ne devrait pas l'être, quoi. Mais c'est parce que...
1: Voilà. Ouais, mais c'est là que c'est intéressant aussi vraiment de se poser la question, parce que lui le dit dans son livre, me semble-t-il, qu'avec tout ce discours, et c'est pour ça qu'il a écrit entre autres ce livre, il exprime qu'ayant même décrit tout ça et défait un peu ses fonctionnements, que lui encore aujourd'hui, l'idée de se faire pénétrer n'est pas si évidente, quoi. Et donc, il y a vraiment une construction mentale très ancienne qui crée des blocages, même quand théoriquement, on a, comme lui, analysé et décrypté en fait, le phénomène et se dire, bah, en fait, ça n'a aucun sens, voire même c'est dommage.
3: Alors que le plaisir prostatique chez l'homme est équivalent au plaisir clitoridien chez la femme.
2: En termes de puissance.
3: Oh, tout à fait, en termes de puissance.
2: Très bien. Et c'est peut-être moins en durée parce que...
3: Je n'ai jamais expérimenté ce... Je n'ai pas de prostate, désolée.
2: Excusez-moi avant de me lancer.
3: Mais par contre, c'est prouvé. Ouais.
1: Un petit jingle fécal.
4: Un petit jingle fécal.
6: Là, il y a de la matière. Fécal.
1: Bon. Pour tout vous avouer...
2: Tu viens de le faire à la bouche entièrement.
4: Non, pas du tout.
1: Pour tout vous avouer, cette émission est assez improvisée pour mille raisons qui ont fait que ça s'est passé comme ça, mais c'est peut-être pas un hasard parce que voilà, c'est toute l'histoire de la cacophonie et du caca et comment du caca on en sort des merveilles et de beaux trésors.
2: C'est
1: ce que nous allons faire aujourd'hui avec vous.
2: Quelques instruments que j'ai chez moi.
1: Et donc Marie.
4: Oui, moi je suis prête à vous relire plein d'autres extraits de ce livre que j'ai vraiment beaucoup apprécié. Donc je vous redis le titre, Au-delà de la pénétration de Martin Page, c'est aux éditions Le Nouvel Attila. Ça se lit très, très vite, très bien, c'est un essai où il développe sa pensée et puis il nous dit pourquoi il a écrit ce livre. Et ensuite il y a plein de témoignages sur les femmes et les hommes qu'il a interviewés et c'est comme ça qu'il a construit son propos petit à petit. Et je peux vous lire le début pour vous mettre dans l'atmosphère du livre.
1: Oui.
4: On regarde autour de soi, on observe nos vies et on constate que certaines choses nous ont été données pour normales. Personne ne les remet en cause. Elles sont naturelles, ce qui semble être le mot magique pour justifier une paralysie de l'esprit. Nos idées sont rangées sur des étagères. Elles font partie du décor. On n'y prête pas vraiment attention et pourtant, certaines nous oppressent. Mais comme nous sommes bien éduqués à ne pas être libres, nous ne remarquons pas ce poids sur nos épaules qui nous entrave. Et si nous écartions ces idées, en raison de la douleur qu'elles infligent parfois, mais aussi par simple goût de la désobéissance, par pure joie ou attirance pour l'aventure. C'est un bonheur de déranger le monde. Ça soulève la poussière et ça fait trembler le sol. On peut ensuite amorcer des danses. Tout commence par ce qui ressemble à une bonne nouvelle. Nous héritons de la sexualité comme nous héritons d'une maison en béton armé. C'est une aubaine. Nous n'allons pas refuser ce cadeau. Nous nous y glissons, bien contents, ça semble solide, bien rassurés aussi de vivre là où nos parents et nos ancêtres vivaient. Nous reprenons leurs gestes, nous habitons leurs positions et leurs actions. C'est une manière de continuer à tisser un lien et à être avec eux. Ces gestes nous sont précieux. Nous les avons reçus. Nous poursuivons un mouvement immémorial. De temps en temps, nous apportons des variations à la norme sexuelle, de nouvelles positions suggérées par les livres, les journaux, les films et par nos camarades. Mais au final, c'est comme si nous avions simplement ajouté une extension à la maison héritée de nos parents. L'aventure piétine. Rien ne change vraiment, les murs en béton sont toujours là. Malgré les titres des magazines et des sites internet, rien de nouveau sous le soleil. Troublante particularité du sexe, nous faisons mine de croire à la subversion, nous prenons des airs amusés et excités, mais le conservatisme règne. Ce dont nous avons hérité. Sagement, nous reproduisons les mêmes chorégraphies. La sexualité a cet étrange pouvoir de donner une apparence provocante et branchée au conformisme et à l'obéissance aux normes sociales les plus éculées et coercitives. Franchement, je pourrais vous lire tout le livre.
2: C'est super, c'est bien écrit. C'est intéressant.
1: Et toi, Marie, du coup, qu'est-ce qui fait qu'il t'a particulièrement plu? D'ailleurs, tu nous l'as conseillé très fortement à lire, Mathilde et moi-même.
4: Déjà, ça commence par une honte de l'acheter en librairie chez la libraire que je connais.
1: Okay.
4: Et donc, j'ai demandé à une amie de l'acheter pour moi.
3: Mais non.
4: Et après, je l'ai prêté, ce livre. Et donc, pour préparer l'émission, j'ai demandé à une deuxième amie de demander le deuxième exemplaire qui était dans les étagères. Et donc, j'ai redéroulé le même stratagème une deuxième fois. Et ce qui m'a particulièrement plu dans ce bouquin, c'est déjà de dégommer cette norme, de pouvoir dire oui, et ça peut nous plaire, et en même temps, on n'est pas obligé de faire que ça, et on peut réinventer la chose de mille manières. Et il y a une phrase qui m'avait plu en particulier, c'était, je vais pas la retrouver comme ça, je pense, mais à un moment donné, il développe l'idée selon laquelle on pourrait faire un moratoire sur la pénétration pendant un mois et voir ce qui ressortirait de ça. Il y avait cette phrase de un jour, je dirais à mes amis que j'ai fait l'amour avec ce pote en lui grattant le dos pendant une heure. Mmh. Voilà, et je trouvais ça très chouette.
1: Mmh. Bah oui.
2: C'est un moratoire, c'est-à-dire un conciliabule pour déterminer un petit peu ce qu'on fait pas.
4: C'est-à-dire on arrête tout temps de réfléchir à si c'est une bonne chose de continuer ou pas.
2: Excusez-moi, je suis pas sûr du terme.
3: Et du coup, pendant un mois, tu peux tester d'autres formes de sexualité, par exemple dans les sexualités homosexuelles, lesbiennes. La pénétration, en tout cas la pénétration avec un pénis, c'est pas du tout la norme. On utilise les doigts, on utilise des godemichets, on utilise beaucoup d'autres formes de sexualité qui sont très excitantes aussi, et c'est plutôt, moi j'ai eu un regard un peu différent sur ce livre de la pénétration, parce que pour moi du tout, je suis sortie de cette norme-là de la pénétration, et c'est vrai que ce livre, il jette un peu un pavé dans la mare, et en plus de façon bien écrite et poétique. Et on aurait aimé avoir une invitée un peu spéciale pour cette émission. Je vais exprimer mon regret à cette antenne, mais du coup, j'avais contacté une maîtresse dominatrice avec qui j'avais eu quelques échanges par mail et malheureusement qui a décliné finalement l'invitation. Mais on avait toute cette question de la domination justement dans le sexe en tant que fantasme qui se posait, des rapports entre pénétration et domination qui pouvaient être particulièrement intéressants. Et on se posait ces questions-là que je vais... du coup, ouvrir à votre imagination sans y répondre. Dans la pratique de la pénétration, notamment anale ou au god ceinture, comment occupe la place de la femme en tant que dominatrice sur un homme? Qu'est-ce que ça changerait si c'était un homme qui dominait un autre homme, toujours sur le plan anal? Ça ouvre énormément de questions qui sont des questions largement taboues. Et c'est vrai que pour préparer cette émission, là, on est allé vraiment dans le plus tabou du tabou. cette question que si la sexualité était un plaisir, les femmes seraient moins pénétrées et les hommes le seraient davantage. Ça, c'est une phrase de Martin Page. En tant que domina, la question se pose. Hein. Diriez-vous que est-ce que la pénétration des soumis répond à cette logique? C'est-à-dire, est-ce que le plaisir des soumis passe aussi par là? Ou est-ce que la norme sociale l'empêche de revendiquer cette pénétration en dehors du cadre BDSM? Voilà.
4: La question est posée.
3: On ne sait pas.
2: C'est vrai que ça
3: vous pouvez nous appeler au 02 40 12 06 30 si vous écoutez cette émission et que vous avez la réponse.
1: Ou votre réponse. On a tous une réponse à ça, j'imagine.
2: Ou pas moi.
1: Personnel, quoi. Enfin, un avis, évidemment.
2: Ah oui. Après, je ne vais pas raconter ma vie en détail, quand même.
1: Non.
3: Maintenant que tu as dit ton nom de famille.
1: Non, mais par exemple, moi, je pense que pour avoir discuté avec des dominas ou des personnes qui pratiquent le BDSM, alors là, en l'occurrence, sur notre sujet, ça peut être, c'est aussi toutes les pratiques autour vraiment du fécal. Et pour avoir écouté, parce qu'il y a quelques interviews qui sont faites là, sur YouTube, donc il y a autour de ce sujet. Et voilà, en fait, je pense que c'est aussi des rapports à la curiosité et à aller découvrir, parce que il y a tout un travail, toute une histoire autour de l'odeur, autour de la texture aussi. Et en fait, c'est ça aussi qu'on aime globalement dans le sexe, c'est parce que nous, on a une image du caca comme quelque chose de dégueulasse. Mais après, 3 ans où on l'a étudié, on a toujours ça en nous parce que c'est vraiment ancré. Mais en vrai, c'est un produit comme un autre. L'odeur, elle est mauvaise, mais elle est plus ou moins mauvaise. Il y en a qui aiment l'odeur de leur propre caca, pas le caca des autres. Mais c'est comme la transpiration. Mmh. Il y en a qui vont aimer l'odeur de transpiration. D'autres, surtout pas, parce que ce ne serait pas hygiénique ou je ne sais pas. Il y a un truc où on a du mal avec nos odeurs très animales, disons.
3: Et quand on fait l'amour, justement, à contrario, on aime aussi les fluides de l'autre.
1: Bah oui.
5: Ça doit dépendre des gens. Il n'y a pas vraiment de normes, c'est ça qui est assez formidable quand même avec la sexualité. Il n'y a pas de normes et il n'y a pas de jugement en plus à avoir.
2: Nous qui
5: Ouais, c'est ça qui est formidable. Et en plus, même, c'est ça aussi qui est fascinant. Tout ce qui pourrait paraître, justement, on aurait envie que les gens s'émancipent d'une forme de domination ou, comme tu disais, ça peut au contraire créer une espèce d'excitation. Du coup, il n'y a vraiment pas de, pas de règles du moment que les gens sont contents et que tout le monde est d'accord.
1: Et justement, dans la domination, il y a ce rapport, pour avoir entendu un témoignage d'une domina, où il y a aussi beaucoup d'hommes qui viennent. Alors la domination, elle peut être aussi juste, ça peut être des pincements, de se faire couper, enfin des choses. Ouais, enfin voilà, moi il y a mille choses, mais donc dont celle de se faire pénétrer, parce que pour un homme il y a quelque chose où il se fait entrer dedans, donc il y a une violence qu'il ne connaît pas sinon. Enfin reçue telle quelle, hein, je pense. Enfin, on peut le dire aussi en tant que femme, je pense. Et en fait, elle explique et les hommes expliquent que dans la vie du commun, en fait, en l'occurrence là dans les témoins, c'était des gens qui géraient des entreprises ou quoi, donc qui étaient vraiment dans le fait de gérer tous les jours quelque chose, d'être avec des grosses pressions et tout, et qu'en fait, ça leur faisait du bien. Tout d'un coup, d'avoir plus aucune responsabilité, d'être eux-mêmes, en fait, de jouer, d'avoir l'autre rôle, en fait.
2: Il y a une inversion des rôles, souvent dans les kinks un peu de dominateurs. C'est-à-dire souvent, c'est des gens très puissants qui vont vouloir se faire dominer et qui vont avoir appel à des dominateurs pour justement se retrouver dans...
3: Les dominatrices.
2: Dominatrices.
1: Ouais, ouais.
2: Teurices. Et ouais, ouais.
4: Est-ce qu'il y a des dominateurs ?
2: Se retrouver dans l'autre sens, ouais.
1: Ouais.
2: Ouais, ouais.
1: Et puis, il y a des tabous à franchir. Non, mais c'est ça. Et je pense que...
3: Et est-ce qu'il y a des dominateurs ? Mais justement, comme il y a plus d'hommes puissants que de femmes, je pense qu'il y a plus de femmes dominatrices que d'hommes dominateurs sexuellement. Mais il y en a, bien sûr.
1: Bah, comme ils le sont au quotidien.
2: Mais il y a vraiment un ancrage social, en fait, dans cette pratique sexuelle, du coup. Quoi. Ça, à la base, ça vient d'un rôle social et de vouloir l'inverser lors de l'intimité, quoi. D'un rapport intime.
1: Oui, parce que ça n'existe pas. Enfin, moi, tel que je le comprends, c'est aussi parce que ça n'existe pas et c'est une autorisation qui est offerte, du coup. Et que c'est certainement un besoin pour ces gens-là aussi.
2: Et le yin et le yang, finalement.
1: Mais ouais, je pense. Et puis de savoir... Domitil est intéressée par... elle nous dit qu'il faut qu'on continue... Enfin, le temps passe.
4: Qu'on fasse une petite pause musicale.
1: Et bah oui. Avec Amour écu des Vringles.
4: Tout à fait.
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0: bien.
1: Ah, Alexis,
2: Antenne.
1: Oui.
3: Ah non.
1: De prune. Vous êtes à l'antenne de prune, c'est la cacophonie 92.fm.
3: Oui.
1: Donc,
2: est-ce qu'on entend bien Camille?
3: Est-ce qu'on entend mon micro? Est-ce que vous m'entendez à l'antenne de l'émission de la radio?
4: Oui.
1: Donc nous sommes écoutés
3: Vous
1: en
3: m'entendez?
1: direct
3: Je
1: et ça fait
3: m'entends pas du tout.
1: plaisir.
3: Ouais,
2: tu t'entends pas?
4: Bah, je suis pas sûr. Vas-y, non, on va parler sur le même micro, Camille.
1: Ok, ils vont partager un micro.
4: Rapprochons-nous.
3: Ouais. Rapprochons-nous. Là, je m'entends pour le
2: ah
3: moment.
2: Oui,
3: bonjour
2: bien.
3: À tous. Je pourra... parlais des fois et vous m'entendez pas.
4: On pourra
1: et on
4: dire
1: peut
4: aussi.
1: Enchaîner nous allons enchaîner. Nous étions donc sur le sujet de Martin Page avec Au-delà de la pénétration. Marie, je t'écoute.
2: Aux éditions Le Nouvel Attila, dans toutes les bonnes librairies, évidemment. N'hésitez pas à demander à quelqu'un de l'acheter pour vous ou de l'acheter directement. Mais en tout cas, voilà, ça m'amène à dire que des personnes qu'on a pu interroger sur le caca au cours de ces trois saisons, parfois éprouvaient de la gêne et n'étaient pas aussi décomplexées que nous de parler de la chose. Et bien là, grâce à ce sujet sexualité et caca, j'éprouve énormément de gêne et donc je ressens ce que des gens peuvent ressentir quand on parle de caca. Donc voilà, j'espère qu'on ne vous a pas mis dans le pétrin.
3: C'est vrai qu'on est un peu chaud, mais bon.
1: Non, mais c'est vrai que c'est un sujet comme celui clairement du caca. Il faut déjà délier les langues avant que tout d'un coup ça devienne un petit peu plus commun. Et pour ce faire, en fait, j'ai interviewé Manon, qui fait partie d'un trio qui s'appelle Les Copines, et qui est un trio de musique traditionnelle, comme elles disent. Et donc je l'ai interviewée et elle explique aussi justement à un moment cette chose-là qu'au début c'est un peu gênant et qu'en fait après c'est comme une libération et que les gens sont très heureux de pouvoir entendre des chansons grivoises.
5: Moi c'est Manon et je fais partie du trio Les Copines avec Maïlys et Laura. Et ben, on est vraiment copines depuis 20 ans maintenant, on s'est connues au lycée. Et Les Copines, c'est l'officialisation d'un projet beaucoup plus collectif de l'époque lycéenne qui tournait autour de chansons paillardes, enfin des chansons de cul, des chansons aussi en réponse aux chansons misogynes extrêmes que nous chantait les rugbyman à cette époque-là. Et donc, ça vient de là. Donc, nous, on a... décidé avec les copines de dire qu'on faisait du chant traditionnel, pour pas dire se dissocier du répertoire paillard qui est quand même assez hardcore en termes de violence et de discrimination.
1: Oui.
5: Voilà.

0: sexualité ou autre chose.
1: Ouais.
0: Voilà, c'est un peu le projet.
1: Et derrière le mot absurdité, tu penses à quoi?
0: Absurdité, je pense à des chansons qui sont absurdes
1: Ok.
0: et qui du coup sont en deviennent très drôles. Par exemple, la chanson du Père du Pain-Loup, qui était un grand classique.
1: Ouais.
0: Père du Pain-Loup, pour te dire qu'un seul couplet, par exemple, nous on a choisi des couplets parce qu'il doit y avoir 3 pages de couplets, hein. C'est
1: Ok.
0: vraiment énorme. Et le premier, c'est Père du Pain-Loup dans l'utérus était déjà si plein d'astuces que dans le ventre de sa mère, il suçait la queue de son père. Donc c'est absurde parce que du coup c'est très drôle parce que enfin c'est impossible. Et c'est voilà, c'est ce genre de petites bêtises des fois qui traînent dans notre répertoire. Enfin, en fait, dans le répertoire qu'on chante, il y a à la fois des chants qui font partie du répertoire depuis des temps immémoriaux, ou en tout cas, enfin moi je suis nulle avec les dates, donc je ne pourrais pas être très claire là-dessus. Mais c'est Maëlys qui a une grosse anthologie, c'est aussi gros qu'un dictionnaire, une anthologie de la chanson paillarde, et donc qui répertorie plein, plein, plein, plein de textes
1: Okay.
0: de chansons paillardes, avec certaines fois des indications de mélodie. Et donc, ben, on a feuilleté cette chose-là, entre autres choses, pour trouver des textes qui n'étaient pas trop dégueux, et dégueux dans le sens discriminant, hein, parce qu'il peut y avoir du dégueu, c'est pas gênant, mais enfin. Et en réalité, il y a peu de choses qu'on a retenues telles quelles. Par exemple, le père du pain loup, on a rien changé, quoique si, en fait, il y a un couplet où on a changé un micro-truc. Mais sinon, on tricote un peu les paroles pour justement en enlever la culture du viol, la misogynie, l'homophobie,
1: Ouais.
0: la pédophilie, la zoophilie, tout ce que tu veux qu'il y a dans le répertoire paillard.
1: Ouais.
0: Et donc, on change un peu les paroles pour que ce soit juste chouette, quoi, et pour passer eh ben, des messages aussi. Et ensuite, effectivement, on a des chants qu'on détourne. Souvent, c'est des chants qu'on dit, des chants de messe.
1: Ouais.
0: On a un canon, par exemple, latin, qui est un vrai chant liturgique et qu'on a détourné en chanson grivoise, on va dire.
1: Ouais.
0: Et puis ensuite, il y a quelques compositions, effectivement, des chansons qu'on a écrites et composées nous-mêmes.
1: OK.
0: On s'est connues au lycée, on était en option musique, donc on est toutes musiciennes et chanteuses. Et on vient du chant traditionnel,
1: OK.
0: plutôt. Voilà, on est du Pays Basque et du coup, on a étudié le chant traditionnel au Pays Basque, le chant traditionnel aussi à Toulouse, au conservatoire. Donc, on va dire plus largement, on va parler de chant pyrénéen ou même plus large, enfin, le chant même occitan, un petit peu qu'on a touché du doigt. Et on vient de ces polyphonies-là. Et à l'époque, quand on s'est connus au lycée, on chantait plutôt des chants traditionnels, que ce soit basque ou des chants du monde ou des choses comme ça, en polyphonie vocale. Parce que la polyphonie vocale est vraiment au centre de notre travail, que ce soit dans ce projet, parce que là, c'est vraiment que de la polyphonie, ou que ce soit dans d'autres projets qu'on a avec des instruments. La voix est toujours vraiment centrale. Et à l'époque, on a commencé à chanter ces bêtises parce que ça nous amusait beaucoup et pour répondre au rugbyman, effectivement, exercer voilà notre droit de réponse.
1: Ouais.
0: Et puis on détournait des chants de messe déjà
1: OK.
0: avec des paroles un peu idiotes, mais finalement qui ne sont pas si bêtes que ça.
1: Ouais.
0: Et c'était vraiment pour s'amuser, c'était un peu cathartique aussi, je pense. Et on chantait ça entre nous au lycée, on chantait ça quand on sortait aux fêtes, etc., au comptoir. Voilà, ça a toujours été quelque chose de très informel, de très fun. Et ce qui nous a amené à le faire sur scène, c'est vraiment, entre guillemets, un concours de circonstances parce que fin 2016, il y a un ami qui est compositeur, interprète, qui s'appelle Manu Galure. Et Manu Galure nous a appelés en nous disant « Vous faites toujours les chansons paillardes ?» parce qu'il avait dû nous voir à l'époque quand on était étudiante à Toulouse, dans un bar, chanter ces trucs-là, quoi. Il dit « Ouais, ça vous dit pas de faire ma première partie ?» Et on lui dit « Bah, oui, d'accord, on vient. » Donc, franchement, on n'en menait pas large parce qu'on se disait « Mais qu'est-ce qu'on est en train de faire ? On va chanter ces conneries, ces chansons de cul sur scène. Ok, c'est parti. » Donc c'était le tout début,

0: vraiment on se chie dessus, hein, c'est le cas de le dire vraiment.
1: Ouais.
0: Et au final, on a amené le projet s'est poursuivi de cette façon-là. Et parce qu'on a pris du plaisir à faire ça et on a vu que ça faisait quand même marrer les gens, mmh. on s'est dit, est-ce qu'il n'y a pas un truc à faire ?
1: Mmh.
0: Et donc, on a fait un premier set avec des chansons aussi qu'on avait déjà bidouillées ou des chansons qu'on avait commencé à écrire.
1: Mmh.
0: Et le deuxième set, on a viré plein de chansons du premier set parce que le projet évoluant avec nous
1: mmh.
0: et les prises de conscience aussi ont fait que cette chanson-là, on ne peut pas la chanter finalement parce que ça raconte ça, on n'est pas d'accord. Et donc, petit à petit, le projet a vraiment évolué vers quelque chose à double lecture et où c'est très fun, où tout le monde rigole beaucoup,
1: mmh.
0: nous comprises. Ouais. Et en même temps, y a vraiment un discours, entre guillemets, politique engagé dans ces chansons-là, même si c'est pas du tout revendiqué sur scène à aucun moment. Mais ça fait partie du trip, quoi. C'est la lecture est double, tout le temps.

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1: 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Nous sommes en direct pour parler aujourd'hui. Notre sujet est le sexe anal, puisque notre sujet est le caca, donc le sexe anal et fécal, et la grivoiserie. Donc nous allons continuer l'interview avec Manon du groupe Les Copines que nous venons d'entendre aussi en musique.
2: Entre ce qu'on dit et comment on chante, ça fait vraiment partie du projet. Si en fait, on a une réelle exigence en termes de polyphonie vocale, en termes de technique vocale pure, parce que autrement, ça fonctionnerait moins bien. Le projet fonctionnerait moins bien. Si on chantait un peu comme ça, machin, avec la gouaille parisienne et tout ça, ça n'aurait pas grand intérêt.
1: Oui.
2: Et du coup, ce décalage-là fait rire les gens aussi beaucoup, comme tu dis. C'est que la mère de Laura, un jour, nous a dit « Si on n'écoute pas les paroles, c'est magnifique !» Même si c'est la première à venir et à rire au concert, hein, mais il y a vraiment ce truc-là et les gens ne peuvent pas... c'est presque un piège, entre guillemets. C'est-à-dire que les gens, ils ne peuvent pas sortir du concert en disant... que tout était à jeter, c'est-à-dire qu'ils peuvent rien dire en termes musical, en termes vocal, du coup ça met en évidence le fait que ils ne sont pas à l'aise ou qu'ils n'aiment pas tout simplement le répertoire paillard. Nous, ce que ça nous fait quand on chante ça, bon déjà on prend plaisir à chanter ces polyphonies, chanter en polyphonie ensemble, on fait ça depuis très longtemps et on s'en lasse pas. Et après, ce qui se passe, c'est que au tout début du projet, on avait tendance à rigoler quand même pas mal des bêtises qu'on disait. Alors qu'aujourd'hui, on est un peu entre guillemets aseptisé, même si ça nous arrive des fois, si les gens rigolent ou enfin, je sais pas, ou on a un moment de faiblesse, on va se marrer aussi. Mais c'est, on a tellement l'habitude maintenant de le faire que on se rend plus compte de ce qu'on raconte. Et aux répétitions, on répète un chant et puis on se dit attends là le cul ça n'allait pas, est-ce qu'on peut reprendre à quand je bande machin, et c'est devenu un truc très avec lequel on a pris de la distance. Néanmoins, quand on est en concert et qu'on est vraiment avec les gens et qu'on joue avec ce répertoire et qu'on joue avec les gens et que on se marre avec eux et avec elles, c'est toujours très très plaisant. Et ce qui est très rigolo pour nous, c'est aussi d'observer les réactions des gens et le processus tout au long du concert, de comment les gens vont petit à petit lâcher prise. Alors il y en a, ils arrivent direct, ils savent ce qu'ils viennent voir, ils sont venus voir ça. Du coup, dès le départ, ils se poilent comme des ronds de plan. Et il y en a, ils savent pas forcément trop, on les a ramenés ou machin, on les voit de suite, ces personnes-là. Et au début, ils n'osent pas rigoler ou ils sont un peu pincés. Et au fur et à mesure du temps qui passe, et puis le collectif aidant aussi, les gens se dérident un petit peu. Jusqu'à un moment, il y a un point de bascule dans le set, avec une chanson en particulier, qui fait que là... là c'est bon, après tout le monde lâche les chiens et tout le monde se marre, et c'est très agréable parce qu'on a beaucoup de gens qui viennent nous voir à la fin du concert et c'est hyper touchant, je trouve. Parce que je trouve que ça montre justement tout le complexe qu'il peut y avoir derrière ces tabous là. Ils viennent nous voir, les gens, ils nous disent vraiment mais merci, mais ils nous disent merci avec le cœur, alors qu'on vient de faire plus d'une heure de chansons de cul, où on s'est poilé, où on a été graveleuse, où c'était vraiment du direct, quoi. Et les gens viennent nous voir, ils sont touchés, ils nous disent ah, mais merci beaucoup, ça fait tellement du bien en fait de lâcher, en fait, de rigoler, et puis il y a un côté cathartique avec ces chants là. Et tout à l'heure, tu parlais de dépasser, enfin, de contourner la censure. Et je pense qu'il y a de ça, mais il y a aussi ce truc de catharsis, vraiment. On va écrire vraiment des choses hyper trashos, mais drôles, toujours drôles, pour un petit peu lâcher quoi, cette partie-là aussi de notre humanité, quoi, hein, quelque part. Donc ça, c'est assez plaisant. C'est assez plaisant à voir, de voir les gens qui lâchent prise.
1: Est-ce que tu penses que c'est certainement un besoin humain, enfin quelque chose dont on a tous et toutes un peu besoin justement de...
2: Alors je ne sais pas si c'est un besoin universel.
1: Ouais.
2: Moi là, ce que je vais dire, c'est vraiment ce qu'on observe mm-hmm. dans les concerts. Parce qu'après nous, ça nous fait marrer de faire ces chansons-là. C'est une posture qui est entre guillemets aussi féministe, même si encore une fois c'est pas revendiqué sur scène, mais c'est qui on est aussi.
1: De fait, oui.
2: Et de fait, voilà, exactement, de fait. Et c'est important pour nous de prendre cet espace-là en tant que femme, quoi. C'est bête à dire, mais on en est encore là, quoi.
1: Oui.
2: En tant que femme, de se dire, ben non, en fait, nous aussi, on va changer des chansons de cul, parce que c'est souvent quand même, c'est principalement hein, un répertoire écrit par et pour les hommes, hein, oui. qu'on se le dise. Et donc, c'est une posture, c'est une démarche politique. Et après, par rapport aux gens, je pense qu'il y en a, ça arrive extrêmement rarement, mais il y a des personnes qui ne restent pas, qui s'en vont.
1: Okay.
2: Parce que c'est trop pour eux, parce que c'est sûrement lié à une éducation, peu importe laquelle. Enfin, voilà, ça relève de l'intime, quoi. Mmh. Mais j'aurais tendance quand même à dire, et là, c'est vraiment que mon avis personnel, que les gens, ça leur fait vraiment, encore une fois, du bien, parce que on se permet de chanter ça, alors que peut-être les personnes qui sont dans le public ne se permettraient pas de le faire.
1: Oui.
2: Donc, il y a un côté hyper jouissif à assister à ça. Oh, c'est un peu, oh là là là là, qu'est-ce qu'elle raconte, qu'est-ce qu'elle chante et tout ça, mais c'est génial, mais moi aussi j'aimerais tellement. Et du coup, par procuration, il y a ça qui se passe. Il y a des petites vieilles, je me souviens très bien, une fois, c'était au début hein, du projet quand même, des petites vieilles qui sont venues nous voir, une sorte de copine là, qui devait avoir, je sais pas, 75 ou 80 ans. Et à la fin du concert, elles sont venues nous voir là, toutes guillurettes, en nous disant « Oh là là là là, oh là là, mais au début, on n'a pas compris. On n'a pas compris pourquoi vous faisiez ça. On n'a pas compris, on s'est dit mais pourquoi elle chante ça. Mais, et puis après, oh là là là, après, on a compris. Oh, mais c'est génial. Mais quel culot. Mais quelle audace. Oh, mais qu'est-ce qu'on a ri. Oh, mais c'est super. Ah, il faut vraiment. Ah, il faut continuer, hein. Il faut continuer, hein. Et en fait, c'était hyper touchant parce qu'on sentait justement cette trajectoire de... Mais qu'est-ce qu'elle chante? C'est genre, entre guillemets, interdit. On chante pas ça quand même, c'est trop. Et en fait, quand on s'aperçoit, parce qu'on le construit comme ça, notre concert aussi, de par l'ordre des chants, mais aussi la relation qu'on construit avec le public, les gens voient qu'en fait, il n'y a pas de vulgarité. Il y a vraiment juste du fun, du plaisir, de la déconnade et de la complicité beaucoup avec les gens. Et du coup, tout se passe bien. Ouais. Tout se passe bien. Et après, c'est vraiment cette réaction de « Ah là là, mais c'est trop génial parce qu'on n'en entend pas assez » ou en tout cas, ça ne nous appartient pas à nous en tant que femmes, par exemple, ou comme ça. Et du coup, là, ça fait du bien. Ça fait du bien d'entendre ça et de rire tous ensemble, quoi.
1: Ouais.
2: Et on sentait, bah, avec ces petites dames-là, on sentait que... Enfin, moi, en tout cas, ce que j'ai ressenti, c'est elles auraient voulu faire ça et elles n'ont pas pu. Ou alors, elles n'y avaient même pas pensé, en fait. C'était genre juste hors de portée.
1: Oui.
2: Et de nous voir le faire, ça a été un plaisir libérateur pour elles. C'est cool aussi de pouvoir provoquer ça chez les gens, du rire, mais aussi du décoinçage, entre guillemets, et de voir que ça peut aussi provoquer du dialogue. On a eu par exemple dans le public des gens qui viennent avec leurs enfants de tout âge, que ce soit des petits gamins ou des pré-ados ou des ados, et il y a des personnes qui nous ont dit bah, c'est chouette parce que par le rire, par ce côté chanson et puis ce côté andibite, choune, cul, tout ce que tu veux, on utilise des mots qui sont entre guillemets interdits, mais ça génère du rire. Et après coup, ça lève une espèce de barrière et du coup le dialogue peut s'instaurer aussi par le biais de ces chansons-là, par le biais du concert, par « Ah tiens, et du coup, elles ont chanté ça et tout ça, et toi, voilà, ça peut provoquer des choses très très sympas, quoi. » Et des débats aussi.
1: Oui.
2: Mais du coup, c'est finalement, c'est très riche, quoi. Ça dépend comment on les amène, c'est toujours pareil, quoi.
1: Ouais.
2: C'est, si on chante ça au comptoir en les beuglant, ça va pas du tout faire le même effet que en faisant de la polyphonie et sur scène, quoi. C'est ouais. très contextuel, tout ça. Parce que même nous, ça nous a fait... Enfin, le projet, il a évolué, il a grandi avec nous.
1: Mm.
2: Et il y a vraiment eu... je pense que ça, c'est symptomatique, justement, de comment sont perçues les chansons paillardes, et notamment dans si elles sont chantées par des femmes, quoi. Et nous-mêmes, au début, on n'était vraiment pas très sûrs de nous.
1: Mm.
2: On essayait de... par des artifices de trouver de la légitimité à ça ou de d'envoyer un message aux gens en disant oui oui mais en fait on est sérieuse, on est chanteuse, on chante bien, on fait pas que ça dans la vie non plus. Il y avait une espèce de truc un peu comme ça qui
1: ouais.
2: était tabou pour nous aussi
1: ouais.
2: et au début voilà par exemple on a bataillé à chercher une tenue une tenue de scène, on est passé par plein de trucs différents pour essayer d'envoyer un message, en fait, en plus du reste. Et au fur et à mesure que des années,
1: ouais.
2: Et qu'on a assumé de plus en plus ce projet, qu'on a affiné aussi notre posture, ouais. Ce qu'on voulait en faire,
1: ouais.
2: Qu'est-ce qu'on voulait véhiculer à travers ce projet-là et ce répertoire-là,
1: ouais.
2: Et ben tous ces artifices ont complètement sauté. Parce qu'il n'y avait plus besoin, parce que nous, on était sûrs de nous. Enfin, mm-hmm. on savait ce qu'on faisait, quoi. Et, c'est, et ce processus-là eh bien, démontre bien qu'au départ, il y a ce truc que tu dis, cette barrière sociale ou cet interdit ou ce truc de... Ou c'est... Oulala, quand même, on va nous juger parce qu'on va chanter ça, etc., etc. Pour te dire, les tout premiers concerts qu'on a fait, en bis, on faisait une chanson traditionnelle hyper belle, qui n'avait rien à voir avec la choucroute,
1: ouais.
2: pour essayer de contrebalancer le truc, tellement on n'était pas, tu vois,
1: ouais.
2: on n'était pas encore bien au fait de ce qu'on voulait dire, ou de ce qu'on voulait faire, ou pourquoi on le faisait, quoi.
1: Oui, oui.
2: Aujourd'hui, pas du tout. Enfin, c'est tout à fait différent.
1: Ah, c'est très beau, ouais. Merci de ce partage-là du parcours. Parce que j'imagine, en plus, au début, il y a cette notion de danger, presque aussi, parce que effectivement, de jugement, et se dire, bah, peut-être on va... Enfin, j'en sais rien, artistiquement aussi, une zone de danger, un peu.
2: Mais de danger et... Enfin, que la scène annule, entre guillemets. Mm-hmm. Dans le sens où la scène, c'est tellement un espace-temps particulier et un espace concret aussi, où on est, entre guillemets, pas... sur le même plan, justement, que le public, on n'est pas à la même place.
1: Mm.
2: Et du coup, le fait d'être sur scène, ça amène une sorte de légitimité, quand même, à minima, ou de protection de « Ok, on fait ça dans ce cadre-là, quoi. »
1: Oui.
2: Néanmoins, ça ne nous a pas empêché, à certaines fois, d'avoir des gros relous qui nous insultent
1: okay.
2: pendant le concert. Mais heureusement, ça a dû arriver, franchement, deux ou trois fois.
1: Mm.
2: Et par contre, j'ai envie de te dire que c'est plus dangereux, finalement, de le chanter, de chanter ce répertoire ben, en milieu naturel.
1: Ouais.
2: Parce que, ben, notamment, on a eu une fois, après on était assez jeunes quand même, le projet, je crois qu'il existait, il n'existait même pas en fait, les copines n'existaient pas, on chantait comme ça entre copains et copines.
1: Ouais.
2: Et un soir, dans un bar, on a chanté ça, c'était les fêtes de Bayonne, je crois, et il y a un mec qui nous a... Un mec qui devait avoir une cinquantaine d'années, quoi.
1: Mm.
2: Il nous a, mais insulté. Enfin, genre, on a cru qu'il allait être violent avec nous, quoi. Parce
1: okay.
2: que ça venait le chercher à un endroit insupportable pour lui, certainement.
1: Ouais.
2: D'entendre des chansons de cul comme ça, qui parlaient de beats, notamment.
1: Ouais.
2: De la part de jeunes femmes, on devait avoir une vingtaine d'années, tu vois, à l'époque. Ouais. Ouais, je sais pas... Entre 20 et 25 ans, on devait avoir. Et pour lui, ça devait être insupportable. Il nous a vraiment gueulé dessus. Et on lui a dit... Au début, c'était tellement gros, sa réaction, qu'on a cru qu'il déconnait. Enfin, que c'était ironique.
1: Ouais, ouais.
2: Et en fait, on a vite compris que non. On s'est dit, oulala, ok, d'accord. Et bon, au final, ça s'est bien terminé, tu vois. Mais enfin, On lui a dit, bah, si ça te plaît pas, personne ne t'oblige à rester, en fait. Juste là, nous, on est entre nous, on a envie de déconner. Y a des gens qui rigolent. Si tu veux pas, tu sors, quoi. Mais, ouais, c'est un petit délire, quand même. On a une communauté et un public extrêmement bienveillant, extrêmement joyeux, et qui a vraiment bien compris le sens du projet. Et c'est hyper agréable de voir cette énergie-là aussi exister, quoi. Quand tu vois toutes les autres vagues négatives qui ont cours en ce moment, ça donne de l'espoir, quoi, de voir des gens venir et juste déconner sur des chansons de cul, quoi. C'est hyper chouette. nous, on a vu, par exemple, on avait deux chansons. On en a une qu'on chante plus, parce qu'il y a de la zoophilie dedans, on trouve ça un peu violent.
0: Ouais.
2: Il y a un couplet qui est scato. Et souvent, forcément, hein, quand il est question de merde, souvent c'est lié, en tout cas de ce que là j'ai en tête, c'est lié à la pratique de la sodomie, quoi. Alors que non, faut se laver le cul.
0: Oui, c'est ça.
2: Avant, c'est quand même mieux. voilà.
0: Mais oui.
2: Et petit moment promotion, parce que je sais pas si tu as vu qu'on avait on a fait un livre CD avec un album qui contient 24 titres. Et c'est un album un peu concept parce qu'il a été enregistré hors studio. Donc en milieu naturel, on a enregistré ces chants au marché, à l'apéro, au bar, dans une chapelle désacralisée pour les chants de messe, etc. Mm-hmm. Et donc c'est un vrai petit parcours avec nous, que ce soit vivant, pour que ces chants existent dans leur contexte aussi naturel, quoi, et convivial. Et le CD est dans un livre où il y a les paroles des chants. Donc on peut amener partout avec soi pour chanter ce répertoire-là et le partager. et comme on voulait vraiment renouveler le genre jusqu'au bout, en tout cas faire cette proposition-là de tradition, il y a des illustrations originales qui sont très belles dedans. Et il y a des textes additionnels aussi qui font écho à certaines chansons ou juste au discours général en fait du projet. Et ça, va être des textes poétiques pour la plupart, qui vont être à la fois drôles, à la fois engagés, à la fois... voilà, il y a de l'absurde aussi, il y a de l'érotique aussi, voilà. Donc c'est un objet un peu total pour avoir cette aventure traditionnelle à la maison, avec du paysage sonore, entre les chants, il y a des petits moments de papotage des fois, des gens qui racontent des choses. Voilà, c'est tout un petit monde.
0: Super. Et alors ça, on trouve ça en librairie?
2: Alors normalement, ouais, on peut le commander. Et sinon, nous, on le propose aussi. Le lien est sur nos réseaux sociaux.
0: Ok.
2: Sur Instagram. On le propose aussi à la vente directe. Et du coup, on vous met un petit mot doux à l'intérieur, une petite dédicace par l'une de nous trois,
0: okay.
2: Et on vous l'envoie. À la maison.
0: Ok. Et il se nomme comment, ce livre CD, alors?
2: Ce livre CD se nomme « Allez la choune ». La choune étant la chatte. Voilà, « Allez la choune ». Et c'est une petite anthologie du chant traditionnel.

0: Voilà la rencontre avec les copines. Ben non, mais chante donc,
1: c'était très entraînant.
0: Camille. Voilà, qui donc dans cette chanson nous parle des morpions, et ce qui me fait un peu, avant la chronique du Popo Club, juste revenir sur notre sujet antécédent avec la question de ce qu'on appelle la sodomie et la question de la propreté, et que en fait toute personne pratiquant des pratiques sexuelles et ayant des pratiques sexuelles anales et fécales sont des gens qui sont du coup très précis sur la propreté et très propre pour éviter effectivement tout
1: ou non justement
0: tout problème. Bah justement si. Enfin, alors, des témoignages que j'ai eus, forcément, parce que ça peut être dangereux sinon.
1: Bon, allez, je le raconte. Du coup, week-end dernier, j'étais en festival et j'ai rencontré une personne qui était intéressée par l'acte sexuel impliquant du caca, une scatophile sans doute. Et elle me disait qu'elle aimait bien justement pénétrer donc avec un godemichet et après étaler le caca sur les fesses, comme ça, et tapoter.
0: Oui, voilà. Mais ça, c'est... Mais c'est... elle s'est lavée avant, en fait, c'est ça que je veux dire.
1: Ah, d'accord, c'est... Mais peut-être. J'ai pas été jusque-là.
0: Bah, enfin, c'est
1: assez. J'avais pas l'impression que ce soit son délire, mais bon. De laver. Tout
2: après,
1: ça.
2: Vous en m'avez parlé après 2 heures du mat sous alcool, si je me rappelle bien.
1: Effectivement, les infos sont bonnes.
2: Je contextualise parce que rencontre.
0: Le sujet n'est pas la propreté, mais c'est pour cette pratique-là, contexte. La nécessité est la propreté. Donc, elle ne va pas te parler de propreté, puisque le sujet n'est pas celui-là.
1: Oui.
0: Mais
1: comment
0: elle,
1: tu deviens propre
0: son...
1: et après tu mets du caca partout?
3: Bah, elle a lavé son godemichet avant de.
1: Ah oui, bien sûr, voilà. Ça, oui, oui. Non,
0: par exemple,
1: c'est la propreté des outils.
0: Ouais. Et du corps et.
1: Parce qu'il y a des poires à lavement pour retirer tout le caca, effectivement, quand on se prépare une soirée avec une partie fine, par exemple, ou des choses comme ça, et on sait que ça va arriver, pour ne pas incommoder la personne qui va pratiquer la sodomie sur son anus. Donc ça existe, tout ce qui est les poires à lavement, tout ça, mais j'imagine qu'il y a des gens...
0: Dans son anus, même, on peut dire.
1: Oui,
0: si
1: peut-être.
0: On parle de pénétration.
1: Mais j'imagine qu'il y a des gens qui aiment bien... Quand y a...
0: Le Popo Club.
1: Il y a des gens qui aiment bien quand il y a du caca, quoi. Il y a des gens qui aiment bien justement que tu as pas lavé les fesses.
0: Exactement.
1: Alors,
0: ta chronique.
1: Oui.
0: Votre
1: chronique. Justement, en parlant des gens qui aiment bien le caca, c'est vrai que moi, je vais faire une petite chronique et je me suis retrouvé bien embêté de devoir écrire une chronique sur le caca et le sexe. Moi qui m'étais juré de ne plus jamais faire de blagues sur les Allemands à cette antenne, pris à mon propre piège finalement. Qu'est-ce que je vais dire? Qu'est-ce que je vais faire? Bon, j'ai quand même trouvé un truc au moins aussi universel que la formule mathématique allemand plus caca égale amour fou, qui est une vraie formule. J'ai trouvé une vidéo sulfureuse, une vidéo un peu dégueulasse, un peu interdite même, qui est presque un passage obligé pour autant quand on a accès à Internet. On va parler du court-métrage pornographique Hungry Bitches, plus connu sous le nom de Two Girls, One Cup. Voilà, tout le monde connaît autour de la table, j'imagine. Non, ça évoque rien? Vraiment,
0: non.
1: Marie?
0: Non,
1: ah
0: non.
1: Là.
3: J'ai pas vu ça. Non, moi non plus. On m'a déconseillé, je crois.
1: Ah, vous connaissez pas? Sérieux?
0: Non.
1: C'est vrai?
0: Non.
1: Vous l'avez pas vu?
2: Moi, je l'ai vu et je regrette.
1: Mais bien sûr, comme moi. Comme tout le monde. Effectivement. Alexis,
4: j'en parlerai après.
1: Ah voilà, il a un rapport personnel. Il se trouve que j'étais assistant réel. Bon bref, alors pour les plus prudes, pour les plus jeunes ou les moins cyber-aventureux d'entre vous, je vais essayer d'expliquer un peu la vidéo. C'est une vidéo donc de type pornographique qui commence avec deux jeunes femmes s'embrassant langoureusement. Mais bien vite, elles ont une autre idée en tête. Elles décident de faire caca dans une coupe, la fameuse cup du titre Two Girls One Cup, et de continuer à se rouler des pelles, mais en mêlant leur langue au caca présent dans la coupe.
3: Je me crispe.
1: Désolé pour ça. Ben oui, mais c'est que c'est caca, qu'est-ce qu'on fait?
3: Non, mais bon, je t'écoute.
1: Donc, et quand on voit la vidéo, on se demande vraiment si le caca est réel. Je ne sais pas si tu t'es posé cette question.
2: Moi, je crois que c'est de la classe au chocolat. Enfin, en tout cas, je m'en suis persuadée parce que sinon, c'est encore plus dérangeant.
1: Et oui, mais c'est effectivement une question qu'on peut poser, mais on croit, mais on ne sait pas. Le doute s'instille. Hein. On va quand même sortir des fesses de la dame quelque chose d'assez mousseux. Je ne sais pas si tu te souviens.
5: Exactement. Moi, je pense que ce n'est pas du vrai.
1: Alors, ici, on est à peu près moi aussi, je pense que ce n'est pas du vrai. Mais j'ai mené l'enquête. J'ai mené l'enquête, en fait, pour vous. Je tiens à préciser que je n'ai pas revu cette vidéo pour les besoins de l'émission, hein, parce que les images sont gravées dans ma mémoire. J'en ai pas besoin et surtout, je n'ai pas du tout envie. Mais no kick shaming, bien sûr. Et c'est pour ça que je vais en parler, en fait, une bonne fois pour toutes. C'est parce qu'on a tous un doute, mais on ne sait pas vraiment. Hein, et on a un doute qui hante encore, peut-être aujourd'hui, nos imaginaires malades.
4: Je pensais encore hier.
1: Et voilà, on s'est dit comment c'est possible ce caca.
2: Moi, j'ai préféré oublier.
1: Voilà, donc j'ai enquêté, j'ai analysé, j'ai goûté, j'ai regoûté. Je suis à présent en mesure de vous dire, en exclu pour la dernière de Cacophonie, si oui ou non le caca de Two Girls One Cup était vrai.
0: Merci Camille.
1: C'est des infos que je vous donnais, des infos solides. Alors déjà, il faut savoir que le réalisateur lui-même, Marco Antonio Fiorito, qui a une fiche IMDB, voilà, j'ai enquêté, il a déjà affirmé qu'il ne s'agissait pas de vrai caca, mais bien de glace au chocolat.
2: Ah !
1: Alors, faut-il le croire ou non ? Il y a un petit quelque chose qui peut mettre en doute sa parole, c'est qu'il a fait cette affirmation dans des circonstances particulières, un petit peu le couteau sous la gorge, puisque c'était au tribunal où il devait s'expliquer sur sa vidéo en raison de lois sur l'obscénité existant aux États-Unis. Ils sont exprimés, lui et sa femme, hein, qui est aussi dans la vidéo, ils ont tous deux affirmé durant ce procès qu'ils ne trouvaient personne qui voulait manger de véritables excréments et que c'est pour ça qu'ils ont dû avoir recours à des artifices. Bon, j'ai enquêté encore une fois, un petit peu, j'ai gratté. Et c'est vrai que c'est courant dans le cinéma scatophile de remplacer le caca par de la nourriture qui y ressemble, comme de la purée de haricots, de la glace ou du beurre de cacahuète. Sans doute parce que le jour du tournage, on n'a pas forcément voilà, l'envie qui vient. Je ne sais pas comment ça se passe exactement, mais... Il y a des subterfuges en tout cas. Malheureusement, en tout cas, ses arguments n'ont pas convaincu grand monde et il a perdu son procès. Donc a priori, d'après la jurisprudence américaine du moins, il s'agit officiellement dans la vidéo bel et bien de caca. Voilà. Mais, et voilà, c'est l'affaire rebondit, c'est incroyable. Figurez-vous qu'un doute subsistait toujours en moi. Déjà parce que la justice n'est pas infaillible, mais aussi parce que c'était pas forcément le son de cloche qui nous venait d'Internet. Il faut savoir que vu l'engouement autour de la vidéo, hein, y a eu beaucoup de... Je sais pas si vous avez vu des vidéos de réaction en fait, à cette vidéo, Two Girls One Cup. Moi, je connais des gens qui n'ont pas vu la vidéo, mais qui connaissent plein de vidéos de réaction. C'était très rigolo. Il y a notamment Kermit, dont tu es fan, Alexis, qui a fait une excellente vidéo de réaction à Two Girls One Cup.
4: Le Kermit ?
1: Kermit en personne, oui, tout à fait. Oui, qui trouve ça... Au début, il s'indigne, après, il trouve ça un peu coquin, il met du lubrifiant, enfin, bref.
3: C'est une grenouille.
1: C'est une grenouille, une petite marionnette. Voilà. Et donc, il y a eu un engouement, ça a été complètement viral, cette vidéo. Donc, il y a eu plein de forums, de threads, Reddit, etc., qui en ont parlé. Et donc, Internet, l'intelligence collective, la hive mind, comme on dit en Angleterre, a elle aussi tranché sur le sujet. Est-ce que c'est du caca ou non ? Mais elle a tranché dans l'autre sens. Voilà, pour Internet, ça n'est pas du caca. Pour la collectivité, c'est bien de la mousse au chocolat. Et comment en est-on arrivé collectivement à cette conclusion ? Eh bien, en plus de souligner le côté mousseux de la merde dont j'ai déjà parlé, il y a aussi un indice qui laisse penser ça. C'est qu'il y a dans le caca de cette vidéo des petits grains de maïs. Et que si on regarde bien, si on observe, ils ne sont en aucun cas digérés. Pas même l'once d'un début de digestion.
2: Ah oui.
1: Voilà. Mais donc ça a été rajouté après pour faire semblant qu'il y a des petits grumeaux, quoi.
3: Ben moi, quand je mange du maïs, ça fait ça. Hein.
1: Et ben, moi aussi, je me suis dit ça, donc j'ai encore un doute. Mais bon, bref. Normalement, je crois dans mes souvenirs que c'est effectivement très net, très jaune, qu'il n'y a même pas de.
3: Bah oui.
5: Normalement, il reste.
1: Pas un peu mêlé.
5: Il reste que la cosse normalement le lendemain.
3: Non.
1: Aïe aïe aïe.
5: Il faut mâcher.
1: Bon bah c'est terrible, c'est encore un rebondissement dans l'affaire en direct. Hein. C'est fou. Bon, on voit quand même ce qui est intriguant aussi, c'est qu'on voit quand même le truc sortir des fesses. Hein, on voit le caca sortir du cucu en direct. Nous on le voit ça. Donc comment ont-ils fait cette prouesse ? Eh bien, il paraît qu'avec un système de lavement. Puis de pompes insérées dans l'anus, on peut aisément remplir les intestins d'une personne avec la substance qu'on souhaite et ainsi réaliser ce petit tour de passe-passe pour épater la galerie.
2: Ah.
1: Voilà, c'est ça. Toi, tu savais déjà, Alexis. T'as déjà...
5: Oui. Bah, comme tu disais, ça s'est fait beaucoup dans d'autres vidéos, en fait.
1: Et peut-être, j'ai pas vu les 100 jours de Sodome ou je sais pas quoi. Y a pas des trucs de caca là-dedans ?
5: Alors, il y a du caca, effectivement. C'est pas du vrai. C'est un super film, mais...
2: De Pasolini.
5: Mais pour bien en profiter, il faut quand même avoir vu ses films précédents, parce que là, il était vénère, là, il était vraiment vénère, alors qu'il venait de faire des films très joyeux. Mais avec celui-ci, ouais, mais voilà, c'est pas tout à fait un film scatophile du tout. Hein, c'est...
1: Oui. En parlant de Sinoche, d'ailleurs, il y a aussi des théories qui disent que le caca que l'on voit sortir hein, des fesses dans la vidéo n'est pas le même caca qui se fait déguster après. Il y a un échange qui se fait avec une autre tasse, ça c'est le montage. Hein. C'est vrai que c'est possible, c'est la magie du Cénoche, ça. Ça c'est la magie du 7e art.
4: Méliès,
1: si tu nous écoutes, arrivé du train en gare de mon cul, bien sûr. Allez, hop. De la chiota, j'aurais pu dire tout simplement. Alors, donc je vous le donne en mille. Non, le caca de Two Girls One Cup n'était pas vrai. Mais bon, faudrait peut-être revoir la vidéo en fait, parce que j'ai des doutes maintenant.
2: Jamais.
1: Donc pas de conclusion définitive. Alors, je vois bien que ma conclusion est très décevante. Du coup, je peux me rattraper avec un petit bonus, un peu hors sujet, hein, mais sur le pipi et le vomi présent dans cette même vidéo. Ça, c'est bien réel. Internet est formel, tout le monde est d'accord. Le vomi et l'urine sont vrais. Voilà.
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1: C'est la première fois que je vois un regard de honte de la part des gens qui appartient cette émission, donc je suis désolé évidemment.
2: On est allé au bout de la gêne pour cette dernière émission de la cacophonie.
1: Je suis pas du tout gêné moi, donc je trouve ça un peu...
5: Oui, moi ça me gêne pas du tout.
1: Mais bon, désolé.
5: Alors j'ai une petite anecdote, merci en tout cas, j'en profite juste donc, puisque la parole est actuellement au Popo Club pour vous faire part d'une petite anecdote, je crois pas avoir fait, vous connaissez sûrement, vous avez sûrement déjà parlé du Caganer. Les Caganer, donc encore un truc catalan, je vous avais parlé du tio de Nadal avec voilà, une espèce de bûche, on lui met des coups de bâton à Noël et on lui dit « fais caca des cadeaux », voilà, et il y a une chanson qui va avec. Et puis il y a un dicton populaire catalan qui est lancé avant de passer à table, « manja bé caga fort », mange bien et chie beaucoup, voilà, donc... Il y a une espèce de tradition catalane, une passion pour le caca. Et donc, le Caganer, c'est en fait un santon. Un santon, donc les petites figurines de la crèche, voilà, avec Jésus, Marie, Joseph, l'âne, le bœuf, les rois mages un peu plus tard. Et donc, les Catalans, en plus, et Catalanes, ont le Caganer. Donc, c'est un monsieur qui fait caca ou une dame. Enfin, voilà. Et en fait, la tradition s'est élargie, on va dire, et elle existe encore aujourd'hui, puisque vous pouvez retrouver, en fait, alors, plus qu'un santon, en fait, l'idée, maintenant, ça s'est un peu dévié, c'est de représenter des personnalités connues en train de faire caca. Donc, il y a un truc assez ancestral, finalement, un peu carnavalesque, de se moquer des autorités, comme, je sais pas, le guignol qui fait des tours aux policiers. Enfin, c'est toujours un peu la même idée. Les figures de pouvoir donc, sont ridiculisées, ou au contraire, peut-être pas rendues plus humaines en les imaginant donc, sur les toilettes. Donc, mon frère est allé en Catalogne il y a un an. Et là, il m'envoie des messages en disant « C'est incroyable, je suis au magasin du caca, enfin des caganères. » ils ont tout le monde. Tu veux qui ? Et je dis tout le monde ? Vraiment tout le monde ? Et il me dit oui, vraiment tout le monde. Alors, bon, j'ai demandé, ils n'avaient pas une figurine de moi, par exemple. Donc, pas vraiment tout le monde. Mais il a fallu que je choisisse très vite parce qu'il repartait, quoi. Et donc, j'ai choisi et j'ai donc désormais chez moi un magnifique caganer de Charles de Gaulle. en train de faire caca. Donc, voilà, c'est d'actualité en plus. Il y a le film sur De Gaulle.
2: C'est vrai.
1: Toujours le ciné.
5: Toujours le ciné. J'étais avec dans la salle, il y avait plein de gens qui avaient leur caganer.
2: Et comme la radio, c'est uniquement du son, on ne peut faire qu'appel à notre imagination.
3: Exactement.
2: Pour cette figurine. Merci beaucoup, Alexis.
3: Jingle.
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0: Eh bien voilà, nous arrivons au terme de cette dernière émission, terme de la cacophonie, mais qui trouvera des suites, je pense. Je le souhaite. Et voilà, est-ce que vous avez
3: un petit jeu ou il n'y a pas un petit jeu ?
0: Oui, un petit jeu avant de vraiment conclure. Alors, ça va être un petit jeu des définitions. Qu'est-ce que signifie « jaculatoire » ?
1: Jaculatoire, non pas et. Alors, ouais. Est-ce que c'est un rapport avec éjaculatoire, non ?
5: Ça veut pas juste dire projeter quelque chose de jaculatoire ?
2: Je ne sais pas.
3: Je n'ai pas non plus.
2: Je sèche.
0: Et si vous essayez d'en trouver une, non ?
2: Tu peux nous.
0: Quelle serait la définition de jaculatoire ?
1: Qui mouille.
0: Qui mouille, ok.
1: C'est ça ?
0: Non.
5: Qui projette quelque chose, je pense.
0: Bah, ouais.
1: Il n'y a pas le éjac.
5: Mais non.
3: Donc pas dehors, mais dedans.
1: Ah ! Qui mouille dedans ?
0: Je vous laisse. C'est un mot français peu connu.
1: Ah, juste en dedans.
5: Non, parce que en anglais, en tout cas, ejaculate veut dire ce qu'on sait, mais au 19e siècle, ça voulait aussi simplement dire s'exprimer de manière un peu spontanée.
1: Mm-hmm.
5: Et donc, il y a des gens qui se sont amusés à regarder dans tous les Sherlock Holmes de Conan Doyle, toutes les fois où les gens ejaculate alors qu'ils sont en train de parler. Et donc, il y en a. Enfin, Sherlock en tout. Ejaculate, je sais plus, une quinzaine de fois, mais puis il y a surtout un couple avec, je crois que c'est la femme qui est ejaculée, et ensuite le mari, lui, mais en plus du balcon du premier étage.
0: Eh bien, cher Alexis, cher professeur Alexis, vous êtes le plus proche de la vraie définition. Jaculatoire, c'est ce qui qualifie une prière, une petite prière courte et fervente.
1: Oh. Ah oui, d'accord.
7: Allez. Allez les bleus.
1: Donc ça n'a pas forcément de rapport avec le caca ou le sexe.
0: Et non, okay. Mais justement, c'est un peu la surprise. Piège, c'est des mots qui, voilà, qui peuvent. Mais il y en a qu'on connaît très bien, comme bucolique.
1: Bah, bucolique, c'est mignon. Mignon dans
3: mais
1: la
3: mais
1: forêt.
3: Ouais. Mais bucolique. Tu bois pas du caca liquide, par exemple.
1: Ah oui, j'ai bu une colique. Pourrait, oui, même, oui, bien sûr, je l'ai.
0: Il y a vraiment clairement dans le mot, si on ne l'avait pas
1: connu en amont. Vous m'avez gâché le mot.
0: Et que signifie poculer?
1: Oh bah,
0: avec
1: oui.
0: Un P.
1: Alors ça, c'est s'enculer un petit wok, un petit pokeball, je pense, non? Un petit pokeball. Non, c'est pas ça. C'est pas ça.
0: C'est quoi un pokeball?
1: Pokeball, c'est une sorte de salade décomposée asiatique.
0: Ah bah non, c'est de la boisson, mais c'est l'action d'aller boire un verre.
1: Poculer?
0: Ah, oui. Ouais.
1: Ah bah incroyable.
0: Le poc, je pense que le poc, c'est le poc de bière, non?
7: Le boc.
0: Ah, le boc.
1: Ouais.
0: Donc, c'est pas ça. C'est pas ça.
1: C'est pas ça. Bah, j'avoue, j'ai inventé. Hein. Ok.
0: Donc voilà, vous pourrez l'utiliser. C'est un joli mot, poculer.
1: Alors,
0: je pense que tu peux créer.
3: Après l'émission, on va aller poculer, je pense.
0: Ouais. Ouais. Mais je pense
1: ça ressemble
0: peut créer...
1: beaucoup à copuler.
0: Mais exactement.
1: C'est ça que tu allais dire.
0: Mais oui, ouais, c'est ça qui est beau. Ça peut créer, tu vois, dans la relation.
5: Ça fait
0: voilà.
5: Un, oui, un et petit là, peu dyslexie.
0: Tu crées une vraie rencontre.
5: Poculer, copuler.
1: Pour les chansons des copines, là, c'est pas mal, peut-être, d'avoir ce répertoire, ce vocabulaire.
5: C'est bien pratique pour les contrepétries également, comme mot.
0: Mais tout à fait, tout à fait. Et un petit dernier pour la route
3: un
0: ou pas?
3: Un petit dernier
2: allez
3: pour la route.
0: Alors, spermophile.
1: Bah, c'est adorer le sperme.
2: Ah, bah ça, tiens, nous, qui attire le sperme?
0: Qui attire?
1: Il y a un piège.
5: Non, c'est,
2: ah,
5: ça tue.
2: Entendu,
5: c'est pour tuer. Non.
0: Il tue le sperme.
5: Oui,
0: peut-être.
5: Non, c'est pas ça.
2: Ah, mais
1: avec
2: oui,
1: une
2: peut-être.
1: Toute petite fourchette.
5: Non, un liquide spermophile.
1: Ah, qui spermophile, c'est qui traverse.
2: Qui repousse. Ah oui, bon alors. Alors, non, éclairez-nous, madame, s'il vous plaît.
0: Ok. Donc, spermophile signifie qui désigne une espèce de rongeur qui aime les graines.
2: Rien à voir,
3: tout simplement.
0: Oui. Mais oui, parce que le sperme est donc une graine.
5: Eh oui, oui. Mais c'est des petits rongeurs un peu particuliers.
2: D'accord. Eh ben, merci beaucoup pour cet éclairage.
0: Voilà.
2: Vocabularistique.
0: De la belle langue française qui peut nous emmener dans des tromperies.

0: Et voilà, nous touchons à la fin de cette émission.
1: Superbe.
2: Merci Marie, c'était Amad et son ami qui nous avaient offert ce joli chant.
0: Cette délivrance.
1: Ouais. Oui, le chant de la délivrance.

0: Alléluia. Bon voilà, on fait un petit au revoir quand même, parce qu'on l'a pas dit en mots. Donc voilà, au revoir et...
1: au revoir, merci beaucoup encore une fois de nous avoir invités aussi régulièrement durant cette saison. C'était un grand honneur.
2: Ah oui, un honneur et un plaisir, merci encore.
3: Et à merci bientôt, pour l'aventure.
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3: 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Ah, je l'avais. Merci. Merci. 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
3: Yes, yes, chiant. Il n'est pas 18h, il est exactement 20h. Et c'est pas Street Influence Grand Angle ni Focus, c'est la foule bordel. Eh, hey, je suis pas toute seule. Dis un mot, s'il te plaît, tonton Denzel, dis-leur.
4: Yes, big up, la clé blue. Comme tu l'as dit, il n'est pas 18h, tu vois. On est dans cette espèce de décalage horaire.
3: Ouf.
4: Parce qu'on est là pour la dernière de la saison.
3: Chiche.
4: De la saison classique, parce que Street Influence va continuer tout l'été.
3: C'est ça, saison régulière, mais tu sais, comme on a l'habitude de faire. On invite les invités qui sont déjà venus, on invite la street zère, on invite le centre-ville zère, on invite le quartier zère à s'enjailler, à briller, à représenter, à célébrer le hip-hop ensemble
4: ouais.
3: Ce soir.
4: Et là, on est sur un retour en bonne et due forme parce que on a plusieurs street influence certifiés autour de cette foutue table, à commencer par le Zin, FKE, ça roule ou quoi?
5: Ouais. Présent pour ce maxi bordel de fin d'année.
3: On avait fort apprécié ta petite intervention aussi dans Grand Angle. Merci pour ta curation, c'était grave lourd.
5: Merci pour votre invitation.
4: Eh poto, t'es venu équipé ce soir en plus, t'es venu avec des objets, ce genre de caméra.
5: Avec, déjà toute une clique de sauvages. Poto, j'embrasse. Ainsi que quelques caméras pour filmer cette boucherie.
4: Eh ouais, poto.
5: Il y aura du sang, de la sueur et des postillons, quoi, j'espère.
4: Ouh. Eh ouais, poto.
3: Il a compris le thème.
4: Je peux te dire, les micros, ça va être un medley de plusieurs haleines, ça va être ce genre d'émission. Émulsion créative, t'entends? Et autour de la table, on a un retour, poto. On a
3: attends.
4: Un Oriens.
3: Attends,
4: tu veux lui faire une intro?
3: Vas-y. Attends, c'est même pas un Oriens, c'est même pas un poto, c'est même pas un frère, c'est même pas la famille.
4: C'est une énergumène.
3: C'est un énergumène de fou furieux. On avait commencé l'émission, tu sais, nous 2.0. On était dans une team avec Slane. On big up aussi Eris qui n'a pas pu être là, qui est dans le festival. Eris, ton chien va bien, il est à la maison. Mais là, ce soir, là, on a un comeback d'enfoiré. C'est-à-dire que le gars, il vient du Québec, il est arrivé, je crois, lundi, mardi, mercredi exactement.
4: Fraîchement.
3: On a écouté la dernière fois qu'on l'a reçu à l'émission, on a écouté Fuck le 17, on a écouté Stavo, on a écouté Au revoir,
4: ah,
3: merci.
4: Ah putain, tu t'en rappelles, ah ouais, c'est vrai, ah ouais, c'est vrai.
3: Et quand il y a une histoire de Zbeul, quand il y a une histoire de Zbeul, il y a Slane qui va derrière, un maximum de bordée pour Slane, s'il vous plaît.
4: Vas-y, fais entendre ta voix, poteau.
6: Franchement, je suis vraiment content d'être là. Ça tue, le retour en France. Mercredi, 7h, on était là. Tequila, Heineken, pas le temps de niaiser, mon gars. T'es sur Prune, on est content d'être là, full bordel, mon gars.
3: Il est revenu transformé avec un accent, frère, t'as
4: c'est
3: peur.
4: Vrai,
6: il va partir, il va partir.
3: Non, il va jamais partir.
4: Non, mais garde-le, poteau, garde-le, ça fait partie de ta personnalité maintenant.
3: Il est tellement fan de l'autre enfoiré, là, de Roy Enoch, ça va jamais partir, frère.
6: Ça partira jamais.
4: Yeah. Et ça me fait bizarre de te voir avec des chaussures dans ce studio parce que la dernière émission, je crois, on t'avait enlevé tes pompes.
3: Il avait interdiction de rentrer avec ses Air Force parce qu'elles étaient trop violentes.
4: Ouais, c'était ça.
6: Ouais, c'est vrai, je me rappelle de cette affaire, putain.
3: Eh oui.
6: Eh, hey, bientôt, je vais plus pouvoir venir en jean, je serai en slip, mon gars.
3: On lui a dit tes Air Force. Il est venu avec des Air Force Golden, mais tu sais,
4: ouais,
3: genre.
4: C'est ça.
6: Elles sont toujours à la maison, là.
3: Eh, hey, vas-y, on va s'embrouiller. Je lui ai dit, frère, tu rentres dans le studio à condition que tu quittes tes chaussures, elles sont beaucoup trop violentes pour cette émission.
6: C'est vrai,
3: il est rentré
6: je m'en rappelle.
3: Pieds nus. Non. Il y a des storytelling dans Street Influence. On vous fera part tout au long de l'émission. En tout cas, ce soir, ce sera le thème de la street, cette petite sœur, cette culture underground. Je peux vous dire qu'il y aura des DJ. Il y aura DJ Jess qui va clôturer l'affaire, qui est DJ Dance au Chata Hip Hop. Il y aura DJ Miel qui va nous mixer Duke Music, alors que tu l'attendais sur des musiques plutôt néo-soul, plutôt quiet, tu vois. Et en fait, là, ce sera Duke Music 160 BPM. On aura aussi l'honneur de recevoir DJ Seydou qui va nous mixer en vinyle et avec son tracteur Z2 Dom & Bass. Donc on est très, très, très, très underground vraiment ce soir. Parce
4: on va balayer large.
3: Tu vois ce que je veux dire? En fait, on a dit le hip-hop, c'est pas que boom-bap.
4: Non.
3: Et là-dessus, on est tous d'accord. Donc on aimerait faire découvrir aux auditrices, aux auditeurs, qu'est-ce que c'est pour nous, en tout cas notre prisme, dans quoi on a grandi, dans quoi on s'est élargi, dans quoi on s'est étendu, qu'est-ce que c'est la culture hip-hop avec un S. C'est pour ça que je mets Street Influence aujourd'hui avec un S.
4: Yeah. Et d'ailleurs, on a aussi, pour ce qui est de gens qui vont être au platine, DJ Babtou,
3: pouf, mais
4: et Mr. Aguis également, qui vont nous envoyer de la phase B. Aguis a ramené sa foutue machine, sa foutue MPC, t'entends.
3: On les a croisés en bas, c'est vrai, je suis bien joué, tonton, merci.
4: On a aussi ce côté producteur sur machine, MPC entre autres. Bref, il n'y a même pas besoin de présenter
3: du live.
4: L'historique de cette machine, tu comprends. On est sur un objet, un artefact classique du hip-hop.
3: Artefact, motherfact.
4: Du coup, il y aura à boire et à manger de la session freestyle, du blabla, de la sélection. Tranquille,
3: en fait,
4: on va se mettre
3: on
4: bien.
3: Est vraiment dans le prisme des hip-hop qu'on aime représenter. Niveau technique et niveau sonore, je pense qu'on est au complet pratiquement. Sinon, il nous faudrait 2 jours d'émission, évidemment, pour représenter cette culture.
6: Bien sûr. La culture urbaine, c'est ça?
3: Vas-y, mets un son. Ok, donc toi, donc
6: dans les flingues.
3: On récapitule. Cher auditrice, cher auditeur, toi qui rentres de la plage, toi qui rentres de je ne sais où, de chez tes beaux-parents, ton repas du dimanche, on te récapitule une chose. Street Influence, c'est pour celles et ceux, celles-eux qui préfèrent le hip-hop à la culture urbaine. Ça fait partie de nos leitmotifs. C'est pour ça qu'il est venu nous taquiner derrière les genoux.
4: Il connaît,
3: là
4: il
3: où
4: connaît.
3: C'est sensible.
6: C'est pour donner chaud, c'est pour donner
4: mais
6: chaud.
4: Oui. On
6: 34
4: a chaud,
6: degrés dehors, là, tu vas avoir monté à 50.
4: T'es là pour poser une
6: vibe. Check-moi ça.
4: Ouais. Et on s'envoie un petit son de spi et puis après, on envoie un peu nos coups de cœur et tout.
3: Ouais, nos highlights. En fait, on va se mettre dans l'ambiance gentiment en vous représentant, nous, ce qu'on écoute personnellement dans notre playlist. On va faire un mini grand angle.
4: Ouais.
3: Pour introduire tous les MC qui attendent là comme des affamés.
4: Puis pour laisser les gens arriver aussi, parce que c'est l'émission ça. Elle va durer jusqu'à tard, tu vois. Donc le studio va se remplir petit à petit, tu vois.
3: Et puis un message pour ceux qui nous écoutent dans leur Gova, peu importe où. Si toi tu rappes, si t'as envie de mixer ou quoi, déboule dans l'émission, c'est le moment de faire des rencontres, des connexions et peut-être même rapper. On est là jusqu'à 2h du matin, je pense qu'on a largement le temps de se faire plaisir.
4: Radio Prune, Talent Sac, tu connais l'adresse. Viens dans voilà. Ce centre-ville, poteau.
3: C'est ça.
4: Mais viens pas en voiture, merde, tu vas galérer.
6: Trop de travaux dans ces
4: l'enfer,
6: villes, mon Dieu.
4: L'enfer.
6: Eh hey, franchement, c'est quoi cette ville? Faut qu'on en parle de ces six travaux, mon gars.
3: Viens pas en voiture, merde. Le merde en guise de virgule, il est magnifique, Denzel. Vraiment, vraiment magnifique.
4: C'est ma ponctuation, tu connais.
3: Ah là là là là.
4: Les gens
3: là.
4: Ils mettent des points virgule et tout, mais moi je te mets des vulgarités, poteau.
3: Viens pas
4: c'est
3: en
4: ça,
3: voiture,
4: c'est
3: merde.
6: Ouais, j'ai encore rien dit, Corlys.
4: Hey, avant de faire nos highlights, j'envoie une track au hasard, comme ça on se concerte et puis...
3: Juste un mot, auditeur, auditrice, si tu es surpris par l'engouement, ce que tu n'entends pas d'habitude, c'est normal, en fait on est en train de décoloniser tes oreilles, décoloniser la radio, c'est-à-dire qu'on fait pas de format jingle, je sais pas quoi, nanana, on est dans un format live, authentique, c'est comme ça qu'on entend le hip-hop et c'est comme ça que tu vas le vivre ce soir jusqu'à 2h du matin dans ta tête.
4: Blé, blé, blé, blé. On s'envoie une merde.

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1: Poui!
2: Oula!
3: Yes, yes, yes!
2: Hey, hey.
1: Entre les sons de puriste et les sons d'énervé, là, je ne sais que dire.
3: T'as vu ce genre de grand écart, mais ça se répondait dans l'énergie, tu vois ce que je veux dire. On a commencé par ce Whatcha Saying de EPMD, on est dans
2: très
3: ce genre
2: fort,
3: de classique new-yorkais fin années 80. Et après, c'est quoi le son, Blue, que t'as mis en réponse?
1: Fight de Tobu Ningwe avec sa femme Fat Ningwe qui s'est mise à rapper là dernièrement. Enfin, elle a rappé dans ce son-là, mais... elle s'est déclarée une rappeuse, voilà. C'est elle est déclarée rappeuse maintenant. Fight, Tobu Ningwe.
2: Très fort. Très, très fort.
3: On va faire les highlights, on va faire nos coups de cœur qu'on a eu en 2026 ou ces dernières semaines, ces derniers mois. Bref, vous vous en saisissez comme vous voulez, les uns, les in. Et on va commencer par le Slain. C'est quoi ton dièse? C'est quoi le morceau que t'as choisi?
2: C'est un morceau que j'ai choisi parce que, bon, pour ceux qui ne savent pas, j'ai passé un peu de temps aux États-Unis, dont au Texas.
3: Aïe, aïe, aïe, dans le Dirty South.
1: T'as été dans le Texas, t'es revenu.
2: Je suis pas vraiment revenu, ton cerveau est toujours là-bas, tu vois ce que je veux dire. Mais c'est surtout les USA, ça te prend.
1: Moi, je pense que mes seufs, elles seraient restées là-bas tellement je me serais fait fumer, frère.
2: Et en fait, je suis resté là-bas et ce son, cette petite musique, là, 300, là, c'est vraiment un bon morceau que j'aime bien mettre, là. Dans mes oreilles, ça turn up fort.
1: C'est quoi le son? Répète, répète.
2: Le nom de l'artiste, je peux pas le dire, j'ai du mal parce qu'il est...
1: Je peux pas le dire,
2: il
1: a dit.
2: Il est long, Coralis, mais tu sais, juste le titre, c'est 300 et ça me fait penser au film 300. Tu vois ce que je veux dire? Si vous avez déjà vu ce film, fait que c'est de la barbarie, mon gars, tu vois.
3: Mais regarde comment il force l'accent, le salopard.
1: J'allais dire, est-ce que je ramène mon putain d'accent parisien, frère? Est-ce que je fais ça, frère?
3: Ramène ton accent parisien.
1: Vous êtes bien sur Radio Prune 92.fm, on n'est pas à Montréal, les gars. Même si on pourrait croire, on est...
2: Montréal Nord. Laval, t'entends, connexion South Laval, Montréal, t'entends, jeune putain de pute.
3: On s'écoute ça. Ça, il fait déjà des dérapages, l'émission elle a à peine commencé.
1: Est-ce qu'il y a des contrôles parentaux? Est-ce que vraiment, est-ce qu'on est permis de tout dire ce soir? Je pense que oui, en tout cas jusqu'à 2h du matin, les frères et les sœurs, on est ensemble.
2: Parental advisor.
3: Vas-y, on s'écoute la sélection, le Slain.
1: On écoute la sélecta de Slain, t'es sur Street Influence Full Bordel 92 FM. www.prune.net partout sur la planète. Yes, let's go jusqu'à 2h du matin. 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
1: Très très sale, là, faire du slang, là, très très sale.
2: Poto, t'es énervé, là. Il t'arrive quoi, là?
3: T'es quoi? Je suis partenu, je suis fou, man.
1: Il est partenu, il est parti comme il est revenu, en fait. Il nous a laissé avec de la musique énervée, il est revenu avec la musique énervée, donc Slay n'a pas bougé, ça c'est la première annonce.
3: Je devais revenir...
2: En grande pompe, poto.
3: En grande pompe. Je voulais mettre un petit truc un peu plus smooth, mais... On s'est compris. Non, sans mes chaussures. Avec mes chaussures.
2: Bah oui, poteau.
1: Mais tu sais que tu nous engraines à mettre du sale, du coup, tu vois.
3: Non, mais on peut rester calme.
1: Oh, jamais.
2: Mais non. Mais... On n'est pas là pour ça, poteau. On n'est pas là pour ça. Tu crois qu'on se serait amusé à organiser ça si on devait rester calme, poteau? Tu crois qu'on aurait invité tout ce monde?
3: Jamais.
2: T'es demeuré, poteau.
3: Jamais.
1: Pour être l'œil des coulisses, là, il y a des MC qui arrivent, il y a des rappeuses, rappeurs qui sont déjà là. On va mettre quelques petits sons, je pense qu'on va passer. Il y a même Agis qui est là, il y a qui d'autre?
2: Il y a DJ Jess qui est arrivé.
1: DJ Jess.
2: Après,
1: qui
2: moi
1: est
2: je
1: là.
2: Pourrais pas te name drop tous les gens qu'il y a dans le studio parce que je vais me perdre.
3: Ouais, t'es déjà perdu le Denzel.
2: Ouais, poteau, je sais plus où je suis.
1: Mais t'es déjà perdu. Il commence à avoir de l'influence sur Street Influence, you know.
2: Du coup, toi, le Saint t'a envoyé Bash for the World. Ta track c'était 300.
3: Exactly.
2: Et moi, je vais te répondre avec un de mes coups de cœur de cette année. Mais en fait, c'est mon coup de cœur depuis des années. Et à chaque fois sur Street Influence, je suis dans la promotion de cet artiste tout le temps. Je vais pas faire dans l'originalité.
3: Est-ce que ça serait pas celui que je pense? Celui qui en ce moment est sur une pompe montante.
1: Oh merde!
3: On parlerait pas de ce jeune loup, mon gars!
2: Jeune LC, poteau!
3: Ouais, ouais, mais
2: jeune
3: c'est un
2: LC,
3: loup!
2: Poteau.
3: C'est un loup!
2: Monsieur Jeune Loup, c'est un mec de Montréal qui est décédé il y a quelques années, poteau!
3: Faire son âme, rest in peace, bro!
1: C'est pas le même, c'est pas le même.
2: Mais
1: c'est un jeune quand même.
3: Il reste quand même jeune loup, c'est un loup qui mange les brebis galeuses, t'entends?
2: C'est vrai, poteau, c'est vrai. Et du coup, on va s'écouter Boulevard Musique, un son qui est sorti il y a 3 jours. Parce qu'on est dans l'actualité, tu vois ce que je veux dire. Jeune LC, il est sur un run incroyable. C'est le rappeur parisien qui rappe Paris comme très peu le font.
1: Fais-moi
2: on
1: plaisir.
2: On s'écoute ça, Boulevard Musique. Et puis, on se retrouve juste après, tu vois. T'es toujours sur Street Influence, 92 FM.
1: Let's go.

0: un bon message.
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0: Ce genre de dangerosité.
1: Il y a Slane qui a mal quelque part, je crois.
0: Ah oui, poteau.
2: C'est quoi ça?
0: Il a marché sur un clou. Il a marché sur un clou qui traînait dans le studio.
1: Il a marché sur un jeune loup.
0: Ah oui, poteau. Fais gaffe où tu mets les pieds, le Slane. Merde.
3: Ah, je me sens tout bizarre. Comme s'il y avait quelque chose qui me brûlait les pieds. Je pense qu'il faut que j'enlève mes chaussures.
1: Enlève tes chaussures comme t'as l'habitude de faire. Elles sont trop violentes.
3: Non, mais après, faut que je demande une petite pièce.
1: Ah frère, tu te démerdes, on est à Talensac, t'auras quoi faire. Eh hey, le son là, présente-nous un peu l'affaire, représente-nous l'affaire pour ceux qui ont pris ça en,
0: Jeune
1: en live.
0: Jeune LC, Boulevard Musique, c'est le rap du 10ème, le rap de Parisien, t'entends. Le Book, ça fait 20 ans qu'il rappe, si ce n'est plus. C'est d'ailleurs le premier rappeur français à avoir kické sur de la trappe, tu vois.
1: Oh.
0: Mais ça c'est des archives, pff, laisse tomber, faut
3: Est-ce
0: faut
3: que ça tu le valides? Est-ce que ça, c'est validé 100%?
0: C'est de ses dires, poteau, mais je le
1: ah,
0: crois.
1: Ah mais il est là,
3: Ok,
1: je regarde
3: derrière, c'est bon.
0: Ouais. C'est à vérifier, tu vois. Franchement, pour tous les diggers, allez vérifier si c'est bien Jeune LC qui a été le premier boug à rappeler sur de la trappe.
1: C'est compliqué, même pour, tu sais, pour Chata, on dit quoi, c'est un Guyanais qui a inventé Chata, mais qui a grandi en Martinique. Tout ça, c'est compliqué. On te sort. En fait, un mouvement, ça se fait pas par un premier, ça se fait par des premiers, des pionniers, des fondateurs, tu vois. Des gens, un premier pas, deuxième pas, troisième pas, jusqu'au quatrième pas, ça compte. Le reste,
3: c'est la musique, de toute façon.
1: C'est ça. Ça, c'est la musique, comme dirait mon frère, yo, que je big up de Frappe Média.
0: Big up, yo.
1: Qu'est-ce qu'on annonce là pour la suite?
0: La Blue, c'est toi, t'as une sélection là?
1: C'est moi, oui, j'ai vu, j'avais oublié. J'avais oublié que moi, dans ma sélection, en fait, j'ai hésité entre Earth Single, je sais plus son nom, en fait, qui chantait My Daddy Dies, mais je me suis dit, ouais, ce soir, ça a peut-être un peu plombé l'ambiance et j'ai pas envie que... Même si on célèbre toutes les personnes de l'au-delà ce soir, j'avais quand même envie de poser ma marque politique. Donc le son s'appelle God Got a Afro. Dieu a un afro. Et ça fait partie des rappeuses que j'aime et que j'aime encore plus depuis qu'elles ont coproduit ensemble. C'est-à-dire Rhapsody a fait un album avec Erykah Badu qui est juste ma queen of the queen, the goddess, you know. Moi, tant qu'il s'agit de ces queens-là, je suis obligé de représenter.
0: T'es en train de parler sur un bête de Erykah Badu d'ailleurs.
1: Exactement.
0: Produit par Madlib, tu vois. On est dans ce genre de connexion incroyable.
1: Ah, j'adore. Moi, je suis là, je suis complètement confort. Et donc, elle a sorti un son. Pour ceux qui sont nés dans les années 90, on peut dire que ça ressemble un peu. Ouais, DJ Tiens, ça a levé les mains.
0: Eh oui.
1: Je pense qu'on n'était pas la seule à être en 90 et tout. Tous ceux qui ont kiffé un peu l'énergie, Missy Elliott and more. Je pense qu'ils se reconnaîtront. Merci Rhapsody, qui est une ancienne, d'avoir remis cette énergie-là au goût du jour. Le son s'appelle God Got Afro et j'espère que vous allez shake it, shake it, shake it.

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1: Dieu, est-ce que vous m'entendez dans la cabine?
2: Yes.
1: Faites voir s'il y a du bruit, s'il vous plaît, dans la place de l'autre côté. Faites du bruit, faites du bruit.
3: Regarde ça, ils sont timides pour l'instant.
1: Non, c'est que la moitié n'a pas le casque, donc ils n'entendent pas. Ils n'entendent pas, frère, c'est le game de la radio.
4: C'est
5: ça, les ambiances.
4: Faut foutre le dawa,
3: là. Franchement, si Slane, il rentre dans le studio pour vous engueuler, c'est mauvais signe. Il est à deux doigts de vous jeter une basket dans le visage, tu vois.
1: C'est comme si tu mettais un malinois dans un troupeau de bergers, c'est n'importe quoi. Bon, sachez, chers auditeurs, chers auditrices, que cette émission n'a rien de normal. Comme j'ai dit, les micros sont ouverts. Micro ouvert, ça veut pas dire que c'est protocole. Nous, on vient vraiment chasser un peu le protocole. Vraiment, on est dans la piraterie. Là, j'annonce formellement, officiellement, le début de Street Influence Full Bordel parce que je vois tous les MC, toutes les MC qui sont là derrière le microphone. On va commencer avec une session boom, bap, à shit. Simple, efficace. Celui qui veut rapper, celle qui veut rapper, s'introduit. En tout cas, n'hésitez pas à vous faire des gestes parce qu'on a la radio.
3: Faut communiquer, ouais, voilà. Pour pas démarrer en même temps, tu connais.
1: N'hésitez pas à faire
3: un petit eye contact.
1: Tu
3: t'annonces.
1: Yeah. Tu vois. Et n'hésitez pas surtout parce qu'on ne vous verra pas à annoncer votre blaze. Tu vois, genre, c'est Clay Blue au mic, qui est Clay Blue au mic, tu connais l'histoire, c'est Clay. Bon, bref.
3: T'as vu ce genre d'annonce qu'elle t'a fait? T'as vu ce genre d'annonce?
1: C'est un exemple!
3: Oh là là, la MC!
1: Clay Blue on the track, nigga, yeah! Tout ça là!
3: Ça, c'est ta version Trap House!
1: T'as capté plusieurs versions pour connaître
3: l'histoire. C'est la Clay Blue du Atlanta!
1: Clay Blue there! En tout cas, présentez-vous, c'est important pour les auditeurs, auditrices qui vous reconnaissent, qui puissent aller vous checker et tout. N'hésitez pas à communiquer avec vos bras, vos membres, vos yeux, tout. Parlez entre vous, en tout cas, donnez l'impression aux éditeurs et aux auditrices. Ouais.
3: Ça, c'était bien réel, poteau. Il y a quelqu'un qui a ramené un pitbull non vacciné. Il est pas à jour, ce foutu gage, mais il est dans le studio,
1: j'aurais
3: ça c'est certain.
1: J'aurais jamais dû mettre du DMX dans l'indicatif. J'aurais jamais dû mettre du DMX, putain. On sent tous concernés par ces conneries. En tout cas, trêve de plaisanterie, est-ce qu'il y a du monde dans les studios?
6: Yes.
1: Est-ce qu'il y a du monde prêt à rapper dans les studios? On est parti, vous allez lancer l'offensive juste pour 6 heures de freestyle minimum. T'entends? Tout le monde va rapper jusqu'à sa fin. Putain.
3: Regarde ça, elle est en train de se prendre le tapis dans les pieds. Oh là là.
1: Aïe. Il y a une espèce de Québécois. Attends, parce que là, il n'est pas satisfait du bruit que ça fait dans le studio. Est-ce qu'il y a du monde dans le studio?
6: Yes.
1: Faites du bruit pour Slay, s'il vous plaît.
4: Pour chez moi, ouais, si tu vois ce que je veux dire.
1: Ah frère, il n'y a que toi qui tortille du cul ce soir.
4: C'est froid,
1: la radio, ça amène du stress, ça amène quelque chose de palpable, ça a l'air sérieux, tu vois, t'es dans ta bulle, tu t'entends rapper, tout ça en live and direct. Je comprends le stress qu'il y a, tu vois. Je comprends le stress qu'il y a. Mais en tout cas, merci d'être venu, merci à toutes et à tous d'être venus. Ce soir, ça va être une dinguerie. Appliquez-vous, on va représenter tous ensemble ce que c'est la culture hip-hop underground and more, you know. Denzel, est-ce que tu envoies la première instru?
3: On s'envoie une première bastos, on est sur une petite prod que le Zin Chazzy Jazz nous a envoyé. Ouh. Parce que tu vois, le rap il est implanté partout dans tout le pays.
1: On commence
3: sur du Jazzy, du Chazzy Jazz, ça vient du 6-9, la trip pélo, Lyon, tu connais.
1: Viens là, parce que c'est du live, t'entends?
4: Yeah. Hey,
1: on a le beatmaker dans les studios, s'il te plaît fais un big up aux auditeurs, auditrices.
7: C'est pas moi Chazzy Jazz. Hein.
1: C'est qui Chazzy Jazz?
3: Mais non, Chazzy Jazz.
1: Ah, j'ai compris, bah reviens plus tard. On ne juge pas la dyslexie, d'accord? Il y avait trop de J, de Z, de tout ça, moi je n'ai pas compris.
4: Le J, c'est le Z, voilà. Le Z, c'est le J.
8: Mais le Chazzy Jazz, c'est le Lyonnais.
3: Bon allez, on s'envoie la première prod.
1: Moi je ne vois pas de qui tu parles.
3: À vous de kicker ça, les uns, les in. Big up, vous êtes sur Street Influence.
1: Envoie ça, j'ai dit trop de conneries.
3: Yeah, Street Influence, 92 FM, Radio Prune, on est là pour la dernière. Le foutu bordel, le Dawa, t'entends? Yeah.
4: T'entends.
3: Oh.
4: Je ne suis
1: félice. Qu'est-ce que tu mets? On se met ou pas? Vas-y.
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0: sinon vous êtes des crapules. Moi j'embrasse pas les crapauds. Ah, chap chapi, yeah.
1: Chapi, c'est le sang de la peine, hein. Ouais. Let's go, NC.
2: Ok.
1: Ouh, street influence, on voyait le petit rap, bien sûr, c'est un dimanche. Tiens.
3: Ça commence à rapper, hein. Ça continue à rapper. Big up à toute la première tablée, yee. Fais tourner le mic.
4: Yes, big up, Artibloc, Booma, Chapi, Jazzum, aka Jazz Manitou, aka trop de aka que je peux pas dire à la radio.
3: AKA,
4: tu sais.
3: Aka.
2: Toujours dans les aka. NC, ok, ça fait. 1, 1.

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0: 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Yeah.
2: Excuse-moi, poteau, t'es arrivé sur la fin de la prod et puis la transition, elle est faite de manière artisanale. Reprends ton 16, poteau, reprends ton 16.
0: Bah, je me permets de faire un autre bail du coup. Hein.
3: C'est parti.
4: Y'a intérêt pour toi, y'a intérêt.
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0: Sur un palier, les footis j'en jette après. 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Let's go. Tous ceux qui me suivent de près. Let's go.
1: Hey, repart de zéro. Une

0: Est-ce qu'on peut faire un petit tour de table pour savoir qui a rappé, qui s'est présenté? Il y avait en face de moi, tu peux dire ton buzz.
1: K-A-I-N-I-S. Kainis.
0: Eh, t'es une dinguerie, ma sœur. C'est une dinguerie.
1: Vraiment, miroir.
2: La Blue était en euphorie pendant tes couplets. Vraiment, elle était à côté de moi, elle n'arrêtait pas.
0: Ah, c'est tout ce que j'aime. C'est tout ce que j'aime. On a eu aussi l'honneur de recevoir Chapi. On avait Jazz Manitou. Qui en avait d'autres? On avait Kerry.
2: Mais il y a des blazes que moi je connais pas, tu vois. C'est pour ça, allez-y, n'hésitez pas à dire votre blaze avant même de rapper. Comme ça, nous, on connaît votre pseudo aussi si on doit vous interpeller.
0: Parce qu'on a dit open mic, donc c'est ouvert à toutes et à tous, mais on sait pas qui vous êtes tous et toutes, en fait, tu vois. Donc on n'a pas vos blazes. Donc s'il vous plaît, vraiment. Attends, laisse le micro ouvert là, juste pour voir l'ambiance.
3: On veut bien dire nos blazes, mais vous nous laissez pas dire.
0: Nous, on laisse pendant les freestyles, frère.
2: Okay. C'est ça, c'est quand tu t'introduis, poteau.
0: Tu veux faire une émission?
3: J'ai oublié, pardon.
0: Franchement, frère, tu rappes, tu dis ouais, je suis Kerry James, Kerry James. Franchement.
3: C'est un petit ref, ça se voit ou pas?
0: Tu vois?
3: Ouais.
0: Vous n'avez pas les micros, les vidéos ouvertes, en tout cas. On vous mettra des vidéos après l'émission. Première session freestyle, mais vraiment vénère. Merci d'annoncer la couleur dans l'émission. Ça va durer jusqu'à 2h du matin. Ça s'appelle Street Influence Full Bordel, mais comme tu veux, tu l'écris en fait. Simple.
2: Yeah. On a DJ Babtou et Agis qui sont en train de se connecter pour envoyer quelques prods. On va envoyer une phase B, les gars. Je pense si vous voulez, j'envoie une petite phase B histoire que les uns y rappent. Et puis comme ça, vous après, vous envoyez ce que vous avez dans vos machines.
0: Ils enchaînent.
2: Vous êtes chaud?
0: On va partir sur une phase B enregistrée. On va partir sur du live shit, nigga, you know, of live.
2: Yeah. Donnez-vous carte blanche. Let's go.

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0: Beef nazi.
1: Yes, yes, yes, yes, yes, yes, yes, yes, yes. FKE dans la maison Luzin. On va passer sur la sélection de DJ Babtou et Agis. Big shout out à toutes les personnes qui sont passées jusque là. On va partir sur du live DJ Babtou et au platine.

Bon, j'arrive. Ouais, j'arrive. Ok. Open world, gros, bose. Ok, un. Open world, un. Hey, je me fais feinter ou quoi, là?

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1: Bally! Maximum de bruit, s'il vous plaît, vraiment, sature les enceintes, sature les enceintes. Merci, Jazz Manitou, d'avoir délecté ta langue. La soupe au chou, frérot. Merci, Murphy, NC. En face de moi, je ne connais pas ton blaze. C'est quoi ton blaze, tronton?
2: Ouais,
1: gros. Ah, je crois que tu me répondais, ouais, gros.
2: Ouais, gros.
1: Ouais, gros. Ouais, gros. Ouais, gros.

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0: mais Denzel, excuse-moi, low, DJ, low.
1: On va calmer un peu l'intensité,
0: mais
1: c'était trop lourd.
0: Mais quelle incroyabilité de MC.
1: Ça a fusillé dans tous les
0: mais
1: sens.
0: Mais qu'est-ce que c'est que ça? Maximum de bruit pour vous, s'il vous plaît. Maximum de bruit. Que l'auditeur et l'auditrice... Ça, comment dire, qui s'accoutume à ce genre de bordel dans leurs oreilles, tu vois. Nous, on est là, 95 BPM, gentiment, freestyle, je sais pas quoi, enfin jingle et tout. Non, c'est Street Influence, c'est full bordel, ça porte bien son nom et un maximum de respect. 9 respect sur vous, Sista, 6 Breda, on est ensemble.
1: Yeah, on va envoyer une dernière phase B si Babtou t'as ça. Dernière phase B et après on va passer à un nouveau temps, on va passer à un DJ 7 de miel qui va envoyer du très bon.
0: T'as attends, un truc,
1: t'as ton doigt levé
0: oui,
1: là.
0: Oui, j'aimerais que les MC, les rappeuses, rappeurs, ça fasse un maximum de bruit pour ceux qui envoient des instrus plus tout à l'heure, j'ai nommé Agus Babtou.
1: Yes.
0: Parce que tu entends la qualité. Franchement, je pense que ni Skyrock, ni Move Radio n'a entendu un freestyle de cette envergure. Je te le dis franchement, j'écoute la radio depuis l'âge de 16 piges. On n'a jamais entendu ça sur les ondes. Let's go!
1: J'aime bien quand tu fais l'ancienne comme ça. Ça me régale. Yes, cramé

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1: Yes, yes, big shout out à toutes et tous. Faites du bruit s'il vous plaît pour vos sessions.
2: On
1: a fait ça tous ensemble, franchement. Merci à vous. Comme on l'a dit, cette émission elle va être en plein de temps. C'est-à-dire que c'était la première session freestyle. Va y en avoir plein sur plein de styles différents. Big shout out encore à DJ Babtou et à Mr. Aguiz pour ce MPC live vinyle. Franchement, incroyable les uns. La sélection était légendaire, j'ai trop kiffé. La Blue, t'as kiffé ou pas?
3: Est-ce que t'as déjà entendu du rap français? C'est tout ce que j'ai à dire, moi.
1: Hein?
3: Je vois les gens qui sont à table. Vraiment, j'aimerais que tout le monde se présente par contre avant de rapper parce que vraiment.
4: Ouais, c'est mieux.
3: Ouais. Je sais pas qui a validé. Ouais, ouais, c'est mieux. Mais en tout cas, ouais, ouais, c'est grave mieux que vous présentiez parce que vraiment, vous avez un potentiel, un talent, une excellence à revendiquer. On veut savoir qui est derrière ce talent. Hé, hey, Artibloc, on n'a dit pas de gourde dans le studio.
2: C'est pas moi, j'ai pas vu quelqu'un avec une gourde.
4: On a assoiffé.
2: Derrière, arrêtez vos conneries derrière, les gars.
3: On dira que c'est ton test anti-vomi, chez anti, je sais pas quoi. La pisse dans la bouteille.
2: On dira rien, ça restera entre nous.
1: Il s'est rien passé.
2: J'ai rien de bien entendu. Même si je savais, je dirais pas.
1: Eh, faut pas le lancer là-dessus, tu vois. Artibloc, il va dégainer vite, tu vois.
3: Et pendant qu'on est là, on a Artibloc dans les studios. Big up Artibloc, s'il vous plaît. On a qui à côté? Présentez-vous, les gars.
5: On a Napsy, N-A-P-S-Y.
6: Moi, je suis en pleine transition de blaze, mais à la base, c'était LX. Maintenant, c'est sale gosse.
3: Sale gosse. C'est mon petit, c'est mon petit. Qui a-t-on à côté?
4: Skerry, SK, let's go.
3: Skerry, le penseur d'open mic qu'on
1: Skerry
3: connaît.
1: James, Skerry James. Tu connais, Boto?
3: Skerry John, you know. Et en dernier,
7: enchanté,
3: numéro 1.
7: Moi, c'est Driska, des SK.
1: Driska, toi, c'est la première fois que tu viens après une poteau?
7: Non, je suis déjà venu pour mon service civique.
1: Oh là là, il connaît les studios.
3: Attends, tu as un autre blaze, on va discuter. Je crois que je t'ai rencontré sous un autre blaze. On va discuter.
7: Sûrement.
3: Parce que là, le temps qu'on fasse le switch entre Aguiz, Babtou et maintenant, dis-le.
1: On va passer à un set de DJ Miel, t'entends? Parce qu'on est dans ce genre d'artiste de valeur, tu vois.
3: Oui.
1: On est dans ce genre de bijouterie
3: musicale,
1: tu vois, dans ce genre de sélection, travail d'orfèvre. Oh. Et voilà, on va faire une petite transition, la Blue, pour passer de la session freestyle au DJ set de Miel.
3: Exactement.
1: Et tu nous as préparé une petite bastos. On va faire quoi? Une petite interlude néo soul parce que on est friand de cette merde.
3: Un peu de douceur dans ce monde de brut. Parce que ce ne sont pas les seuls responsables. On est ensemble dans ce merdier. Moi, j'aimerais vous faire écouter un son néo soul R&B qui s'appelle Belly of the Beast. Donc le ventre de la bête, clairement. Et le son, c'est de Brian Nasty. Je ne pense pas que tu connaisses. En tout cas, si tu connais, t'es pointu, mon frère. Et heureuse de vous faire découvrir ça ensemble. Belly of the Beast, Brian Nasty, sur Street Influence, full bordel. 20h, 2h du matin. Let's go!

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1: Oh my god! Hey! Tu as entendu ça? Est-ce que tu as entendu la première partie de l'émission Street?

0: Les keufs s'en mêlent.
1: Il y a quoi,
2: Y a que des sauvages ici.
0: Ah, c'est plus Denzel à mes côtés, c'est Slain, Sydney Beach.
2: Que des sauvages.
0: Écoute,
2: dont Denzel, dont Denzel.
0: Denzel est là aussi dans la co-animation. J'espère que, public, tu comprends ce qui se passe. En tout cas, si tu comprends pas, je t'explique. On est dans Street Influence. On est en train de décoloniser toutes les formes de radio normales, utopiques, tout ce que tu as connu d'administratif. On est là dans un format simple, efficace, spontané, authentique. Ouais, c'est ça que j'appelle la culture décoloniale, négro. On est ensemble. Il y a eu des rappeuses, des rappeurs, des MC ensemble. Ils ont sali le beat. Il y a eu Agis et Babtou qui ont fait du live music avec leur MPC, t'entends? Et on est là, on est ensemble. Il y a Slain avec moi, il y a Denzel. Une grosse pensée à Cyrus en festival et...
2: Big up à elle.
0: Il y a Miel qui s'installe. Je pense que je n'ai rien d'autre à dire. J'espère que vous avez kiffé les sons qu'on a passés avant. Ambiance néo-soul, on est là pour passer toutes les musiques. Hip-hop, underground, les petites sœurs du hip-hop aussi, les petits frères également. On est ensemble jusqu'à 2h du matin. Aime-moi. Est-ce que tu avais quelque chose à dire?
2: Bomba Clan!
0: Est-ce que tu avais quelque chose à salir? Bomba Clan!
2: Yaman!
0: J'aimerais aussi faire un maximum de bruit pour toutes les MC, qui viennent de nous rejoindre, parce qu'il y a des vagues, il y a beaucoup de choses qui se passent dans l'émission. J'espère en tout cas que vous avez savouré l'essence pure, digne du hip-hop qu'on vous a envoyé en première partie. Il y a Monsieur Tristan Pago qui y est, en train de s'échauffer les doigts, les phalanges derrière. Oui, nous allons passer de l'acoustique aussi. Nous avons le Early Digital. Le numérique, l'acoustique dans tes oreilles. Ouais, si tu ronques de plage, on est ensemble. Je vais faire un peu de place parce que c'est DJ Miel qui va mixer. Le thème, c'est Duke Music and More.
2: Miel.

0: Yes, yes, yes. On va faire un peu de réglage parce que ça fait longtemps qu'on n'a pas fait chauffer les micros. Yeah. Big shout out, la miel pour ton DJ set. J'espère Merci. Que ça l'a fait pour toi.
1: Merci, c'était grave cool. Désolé s'il y a eu des petites saturations au début. Sachant que c'est généré en basse en plus, donc vous avez dû
0: En vrai, c'est les aléas du direct et tout. Et tu sais, ce genre de son qui sature et tout. Dans le purin, on appelle ça avoir du grain, tu vois.
1: C'est vrai.
0: Les hip-hop heads, ils sont limite friands de saturation dans les basses, tu vois.
1: C'est vrai.
0: Donc, merci encore à toi pour ton set de qualité.
1: Merci.
0: Tu régales.
1: Merci
0: beaucoup.
1: D'avoir écouté.
0: Allez checker Miel, parce que c'est une DJ de renommée, mais tu fais aussi de la musique dans le sens où tu chantes, si je ne m'abuse.
1: Tout à fait, oui, je chante.
0: Tu as sorti
1: un petit peu de basse. Un petit EP tout à fait début avril. N'hésitez pas à aller écouter. Moi, c'est Miel et le nom de l'EP, c'est Michi. M-I-C-H-I.
0: Yes, la messe est dite. Big up Miel encore. Merci. Allez,
1: merci.
0: Écoutez cet artiste. Big up.
1: Merci Denzel.
0: Et nous, on est là jusqu'à 2h du matin. Tu connais un peu ce foutu créneau tardif. Je dis 2h, mais encore, je suis gentil parce que tu sais quoi, quand il y a des périodes d'émulsion comme ça, ça peut durer jusqu'à tard. Mais on est là pour ça, tu vois, le hip-hop. Comme seule limite, on a que le ciel, tu vois ce que je veux dire. Bref, pour respecter la sélection de Miel, on va rester un peu sur de la musique de la Ghetto House. On va partir sur un morceau de High Tech, Detroit, Moniphone, featuring GT. Je fais un effort, c'est-à-dire que je le dis en anglais avec un accent relativement potable. On fait avec, t'es toujours sur Street Influence 92 FM jusqu'à 2h. Va y avoir des sessions freestyle, va y avoir DJ Cedou qui va s'installer pour un set Drum and Bass UK. Bah tiens, Lablou, tu viens d'arriver dans le studio. Tu veux faire un petit mot ou quoi, vite fait, pour cette transition ou pas?
2: Écoute, j'ai entendu ce qui se passait depuis dehors, carrément. J'ai entendu les gens qui s'ambiançaient sur de la juke. C'est la première fois que je vois Nantes qui est ambiancée sur de la juke, tu vois. Et ça me fait plaisir. Ça me fait plaisir parce qu'on est là pour représenter toutes les cultures hip-hop, toutes les cultures underground. Et j'espère que vous espérez... Enfin, j'espère, je sais même pas quoi dire, frère. J'espère que vous kiffez en fait la
0: des
2: même
0: fois,
2: façon
0: qu'on...
2: Ouais, la même façon dont on kiffe, ça vous kiffez. Je vois qu'il y a les MCs qui sont là dans le show, dans la fournaise. Je vois que les gens sont prêts.
0: Les gens, ils lâchent pas leur chaise devant le micro, tu vois.
2: Je te jure, la place est précieuse.
0: C'est
2: mettez vos casques, mettez vos casques, faites tourner le mot, mettez les casques. On est ambiance freestyle le temps qu'on fasse la transition avec Seydou, c'est ça?
0: Tu veux faire une petite... Moi, j'avais une petite track high-tech,
2: ouais.
0: Ghetto House, pour faire la transition avec Miel,
2: ouh,
0: tu vois.
2: High-tech, qui a aussi fait un projet avec Talib Kweli, que j'aime et que j'adore.
0: Ah, tu confonds, parce qu'il y a un producteur, Kenry, qui s'appelle High-tech, qui est un producteur rap. Et ça, c'est high-tech, le côté Ghetto House. Moi aussi, je m'étais fait piéger.
2: Pardon.
0: J'avais checké high-tech pour
2: c'est
0: écouter
2: bien,
0: les prods. Je suis tombé là-dessus.
2: Ben
0: ouais, tu vois.
2: Parce t'es tombé dessus.
0: Bah ouais, je suis tombé dessus.
2: Tu as embrassé le truc, quoi.
0: En vrai, je suis tombé dessus parce que je vais être honnête, j'ai trop scrollé Instagram et à un moment, je suis tombé sur ce son. Et le scroll, c'est néfaste, mais des fois, ça te fait découvrir des bonnes choses.
2: Moi, j'aimerais en tout cas qu'on fasse un maximum de bordel pour DJ Miel, s'il vous plaît.
0: Bré. Yes.
2: Ça fait plaisir, on est ensemble. Merci DJ Miel pour cette délectation. On va t'entendre aussi peut-être au micro, parce que je l'annonce, on a des MC, mais pas que, on a aussi Monsieur Tristan Pagot, on a Antoine Denis qui est là à la gratte, la nuit n'est pas finie, si on dépasse 2h du matin, ce sera en ce qu'on appelle Radio Pirate, yes,
0: c'est ça.
2: Let's go, high tech.

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Tchir, tchir, tchir.

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1: Yes! T'es toujours sur Street Influence, le zin. On est là jusqu'à 2h, si ce n'est plus. On a DJ Cédou qui est en train de s'installer aux platines. Il est en train de faire ce genre de branchement, tu vois. On est dans les câblages. Avant d'envoyer du sale, avant de partir sur du drum and bass, faut savoir qu'on a aussi DJ Jess qui va envoyer du sale d'ici la fin de la soirée. Il y aura aussi des sessions freestyle qui vont reprendre. Il y a full up de MC partout dans ce foutu studio. La température monte. Les gouttes de sueur tombent sur le front de chacun et chacune, ici-bas, tu vois. Heureusement, il y en a certaines qui sont malins, malines, parce qu'ils ont ramené des éventails, et moi, je regrette de pas avoir ce genre d'accessoires. Mais bon, on est là, on s'en sort. On a une petite sélection de DJ Jess. Elle est là, à côté, elle consomme toute la musique qu'on envoie, mais... Vas-y, elle nous a mis une petite musique qui va nous mettre bien, avant d'envoyer le DJ set de Seydou. On est sur ce genre de classique de Kendrick Lamar, Bitch Don't Kill My Vibe. On va adoucir un peu... Les mœurs, tu vois ce que je veux dire? On s'écoute ça de suite sur ce foutu Street Influence 92 FM. Bleh!

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1: Yeah, Bijon kill ma vibe. Tu entends déjà les basses résonner. C'est DJ Seydou on the set, nigga. On va passer en mode, on était en mode juke. En mode, je ne sais quoi.
2: Ghetto house,
1: c'est le mot. Merci Denzel, merci d'être là. Merci à toutes les MC d'être là. Maximum de bordel pour vous, s'il vous plaît. On est ensemble. Cette soirée, c'est la vôtre. C'est autre chose que les émissions radio que vous entendez protocolairement. On va passer en mode drum and bass parce que serait le hip-hop sans les icônes de la street, vraiment. Sans le UK shit, nigga. Que serait la musique sans ça, sans les early digital, sans cette culture-là. Je sens que DJ Seydou est dans les starting blocks. Je sens qu'on ne peut plus le retenir. Est-ce que tu entends les starting blocks? Est-ce que tu entends les beats blocks?

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Écoute!

0: C'était le DJ set de DJ Seydou. J'espère que t'as saigné des oreilles. J'espère que ça saignait du nez clairement. J'espère que t'as saigné des aisselles. Tellement t'as pompé l'op. DJ Seydou, est-ce que t'as un mot à dire? Hey, il est en sueur. Il est en sueur, vraiment comme nous tous ici. Dis-nous tout.
1: Merci.
0: Ah, un maximum de bruit, s'il vous plaît, bon DJ Seydou. S'il vous plaît, s'il vous plaît, s'il vous plaît. Est-ce que vous avez apprécié l'ambiance? On va remettre les freestyles au goût du jour. DJ Seydou est venu là pour nous faire perdre 5 kills, clairement. Allez. 5 litrons. On va retrouver notre BPM avec une artiste que j'adore qui s'appelle The Artist. Elle parle très bien son nom, Neo Soul. Et après, on passe au freestyle. Toutes catégories confondues, let's go.
2: Oui, ok.
0: Hein?
2: T'as dit quoi?

0: couper, frère.
1: C'est toi qui as mis ça.
0: Non, c'est
1: toi. Mais pourquoi tu m'as dit de mettre ça?
0: Non,
1: c'est laquelle tu veux mettre? C'est laquelle tu veux mettre?
2: Every time we link up, it's only us that we think of when we get there.
3: Petite pause, love. Le temps right? Qu'on se mette ready, not ready. On n'était pas ready, not ready, tu sais. On va te dire la vérité, on n'était pas ready du tout. Le temps que DJ Seydou réinstalle quelques platines, quelques live tracks, nous allons satisfaire les langues engourdies. Et les bras détendus.

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1: Hey,
2: Sofiane.
1: Eh bien,
3: papa.
4: On peut remercier très fort DJ Seydou qui nous a ambiancé jusqu'à là. Vraiment incroyable. On peut faire un maximum de bruit aussi pour DJ Miel qui était jusqu'à l'instant là. Voilà. On peut leur dire, on va basculer vers des ambiances sombres, très très sombres.
5: Ah, parfait.
4: Très sombres. Avant d'inviter aussi sur les instrus un guitariste acoustique.
5: Oh.
4: Ouais, on va faire ça, guitare, voix, si t'es chaud pour gratter là, tu vois, et puis kicker là, c'était bienvenu.
6: Big up, Mikey Burger, pour le poulet, c'est de la frappe.
4: T'as capté ou pas?
6: T'entends?
4: Oui, parce que dans Street Influence, on a ramené aussi de la graille, on n'a pas dit parce qu'on est une association à but non lucratif, donc on voulait pas faire de lucration.
7: À bon entendeur.
4: Mais en tout cas, il y a de la graille, il y a de la vie. Il y a des sourires, il y a du bounce back. T'as vu le poulet, frère? T'as vu qui a dit c'est quoi ce poulet, frère? C'est toi, frère. Tu as encore les babines grasses.
3: Elle a pleuré, là.
4: Tu as encore les babines grasses. C'est ça qu'on veut. On va se passer des petites instrus. Tu vas vite capter. Moi, j'appelle ça le Beast Coast. Et si tu sais pas, tu vas vite capter ce que c'est.
7: Okay.
4: Let's go.
3: T'as encore les babines grasses. T'as encore le taste.
7: Let's go.

0: 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Banks.
1: T'as pas idée, non.
0: Ouais.
2: T'as pas idée.
0: Je fais du poulet, mon gars, t'es pas prêt.
2: Le poulet de Mackey Burger. C'est le poulet de Mackey Burger. C'est le poulet de Mackey Burger.
3: C'est toujours le petit choco. Check. C'est toujours le petit choco. Check.
1: Choco.

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1: Aïe. Est-ce qu'on la remet, les gars? Est-ce qu'on la remet, l'instru? On la remet, on met clairement là-dessus. Tiens, Earth Gang, petit choco on the track.

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1: Let's go. 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
0: Chier. Bon, c'est personnel.

0: pour se
1: rappeler.
0: Rappeler.
2: Ah, c'est bon ça.
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4: Et ya, eh, Tunjai, eh, sympa et

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1: Oh. Yeah.
2: Dans le rap que j'aime tant. 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
1: tant.
2: Ouais, je sourire au vent, faut que j'ai baissé qu'il taf. 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
3: Time's
2: là,
3: up, time's up.
2: La geste du calme. Aïe.
1: Ouais.
3: On peut s'applaudir quand même, on peut se congratuler parce que ici, on vient pour briller, les gars. Mais go, tout le monde. Aou, aou, aou. Classique.
2: Yeah, yeah. Hein? Sourire au vent, faut que j'ai fait ce qu'il tape. Wesh, ouais, j'ai fait ce

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0: Le Pen. Oh là là. Boula boula boula boula boula boula boula boula boula boula
1: boula. Ok, là ça va être une petite instru pour mes chanteurs et mes chanteuses. Préparez-vous, ceux qui aiment bien chanter, ceux qui aiment bien kiffer.
2: Les chanteurs, les chanteuses.
1: Let's go, let's go.

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1: Ah, j'ai raté la phase, ZB.
2: Ça va, ça va, c'est bien.
1: Il n'y a pas d'autotune, les gars.
3: Hey, vraiment, good job, les gars. Vraiment apprécié cette affaire.
4: Vous avez pas une autre sucrerie de ce genre là?
3: Tu veux une petite sucrerie? Wow, faut que je cherche. Attends, ça peut partir. Un truc Swave là?
4: Ce que tu veux, ce que tu veux.
3: Swave, tu veux Swave toi?
4: On aime, on aime.
3: Toi t'es un mec du Swave. T'aimes.
5: Sugar.
4: On aime les Waves, on aime le Swave.
3: On aime les Waves, on aime le Swave. Qu'est-ce que je peux avoir? Écoute, je vais réfléchir à un truc Swave, mais là je vais te mettre une autre affaire.
4: Qu'est-ce que tu veux, frérot?
3: Let's go.
4: T'as un tout droit revenu du Canada quoi. Du bruit pour Slane, s'il vous plaît.
3: Merci. Maudit, maudit tabarnak, on est ensemble sur Prune FM
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0: yes, yes. FKE.
1: Denzel, attends, Denzel, j'ai un truc pour toi.
0: Je sais, poteau, je sais qu'on est sur la fin de cet instru. Mais mets-le pour toi avant tout, poteau. Tu sais, si tu te fais plaisir, ça me fera plaisir.
1: Moi, ce qui me fait plaisir, c'est de te faire plaisir, Denzel. Essaye de vous faire plaisir à tous dans cette putain de radio, t'entends.
0: Poteau, tu régales, tu régales. C'est la Selecta du Zin, le Slain, t'entends? Big Bully Slain pour les intimes. Yes!
1: Let's go!
0: Qu'est-ce que tu m'as mis, poteau? Sac à merde!
1: Vas-y, vas-y, j'ai que ça!
2: Vas-y. Oh non, quel enfer!
0: Non, poteau, je vais passer mon temps. Les uns, les in, n'hésitez pas. Ouais, tiens, écoute.
1: Denzel, faut qu'on en parle. Denzel, t'étais pas prêt pour ça, j'ai senti que t'étais pas là. Mais ça, c'est pas grave, on va travailler ça dans les studios bientôt. Bonne ambiance, mais on va partir là-dessus, ça sera plus simple pour Denzel.
2: On est à deux doigts de Michel Sardou quand ça nous va. On est de ses cendres. Ah,

0: Dirty South. Big shout out, Dirty Slane, à la Selecta, Street Influence, 92 FM, certifié. Big up, la Blue DJ Seydou, Miel, Jess. Oh. Yes, Denzel, NCR, Schlag 120. Je suis à propos de jus de gingembre dans mon verre. On est dans ce genre de douceur. J'ai le palais en feu, poteau.
1: Bagarre.
0: Ben oui, poteau. Mais on est là pour se

0: 120. Bref.
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0: Jad, allô mon frère, tu connais? Non, les tontons flingueurs ont buté la brigade inédite comme une vierge dans un corps de djihad.
1: Reste de la prod ou quoi, Maji?
2: Reste encore de la prod.
3: Là, on arrive sur la fin, je vais vous lancer un autre truc tout de suite.
1: Let's go, let's go, let's go.
3: Let's go. On part sur de la trappe à haut, c'est la trappe à haut.
1: C'est le rap dans la maison, mon gars.
3: Retour du Canada en France, ça flingue.
1: Sale. Check.
3: Check ça.
1: Une instru vraiment.
3: Vraiment.
1: Check.
4: Des pompes funèbres.
1: Je sais pas qui a dit ça. Mais... Check. Cheer. 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
3: Sale,
1: Bouma. Bouma, c'est fort.
5: Ok.
3: Reste pas beaucoup là-dessus. On peut passer sur quelque chose de plus chantant si t'as envie. Toi qui vois.
5: Passe sur autre chose, on verra après.
3: Allez, let's go. J'ai un truc que tout le monde va aimer, je pense.
1: Envoie seulement, mon gars.
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1: Ici.
3: Ça part.
6: Dans ta voiture.
1: La bulle.
6: Ouais.

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0: ça, t'es sur Street Influence Mafia 92 FM www.prune.net partout sur la planète. On va passer en mode dancehall, hip hop, chata. Ouais. T'as capté ou pas? Soulève ta fesse. C'est tout ce que j'ai à dire.
1: Mais là, sur ce morceau,
0: on va sur une petite contrat.
1: Mais clé.
0: Bouyaka, bouyaka.
1: On est venu. Boucicla.
0: Boucicla.
1: Boucicla.
2: On est venu.
0: Oui, on se retrouve après pour tous les classiques du hip hop. On a dit que la street, c'est tout. C'est drum and bass, c'est juke ce soir. C'est boom bap, c'est trap, c'est drift, c'est chata. Let's go.
3: Dans tes oreilles.
1: Bon, bah, on va faire du chata. Hein, ça. C'est ça.
4: Let's go.
5: C'est l'été.

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0: On est toujours sur Street Influence. Mélange d'harmonie et d'influence, c'est pour ça qu'on... Ouais, ouais, applaudissez bien s'il vous plaît, ce moment, il est magnifique. Il est magnifique cet instant, magnifique. J'entends encore de la guitare, ça vient d'où? Oh, Antoine! J'étais hypnotisé. Continue. Let me know what you're talking about.
1: Tu veux qu'on joue un truc avec Tristan ou pas?
0: Eh ben écoute, DJ Jess, lo. Prépare-nous ta prochaine instru pour tout à l'heure. Je crois que l'instant est précieux, que l'instant est favorable. Il est exactement 00:56. Nous avons une heure encore légale. vous voyez là où je vais vous entraîner. On a une heure. Nous avons une heure officialisée encore en live and direct sur Prune 92 FM, www.prune.net, partout sur la planète, c'est ça que je voulais dire. Et vous voyez, ma voix se tapisse au fur et à mesure des émotions.
2: Tu penses qu'on peut avoir un beat ou quoi?
0: Tu penses qu'on peut... Parle devant un micro. Toi, tu es un musicien, ça se voit que tu n'es pas un radiophoniste. Hein.
2: Moi, je veux juste un kick, moi.
0: Tu veux un kick? Tu crois que j'ai des... DJ, est-ce que tu as un kick? Il demande un kick. Un kick tout seul. En fait, chère auditrice, cher auditeur, sachez que vous êtes dans une émission particulière. Notre esprit, c'est décolonisons aussi tes oreilles, tes principes, tes concepts, tes structures. Tout ce que tu entends et que tu ne réalises pas, tout ce que tu vois et que tu ne réalises pas. Écoute. Street Influence, parenthèse avec un S, pour te montrer d'où on vient, d'où on veut aller seulement. On parle pas bien français, c'est normal, on vient de partout. Partout, on dégage même partout. T'entends? J'ai essayé de meubler en faisant une impro, mais je suis pas rappeuse. Mais je suis pas rappeuse, je vais laisser la main. Moi je faisais les interludes, les intermèdes. Yeah. Si vous me permettez, en tout cas, il y a du monde.

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1: Yeah, yeah. 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
2: Okay.
1: Pour leur dire XB, AK, l'essentiel régiment. 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
3: On recommence.
1: Aïe.
3: Bon.
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1: Oh. Et ça se finit comme ça, cousin, t'entends?
2: Incroyable.
3: Comment hey. C'était pour vous de l'autre côté?
1: Insane.
4: Insane in the membrane.
3: Il est lundi, il est 1h15 et on est prune.
1: Il est 1h15, c'est vrai, et j'aime bien l'ambiance. J'aimerais qu'on remercie aussi toutes les MC, tous les MC qui sont passés là pour faire cette soirée une soirée dantesque. Merci de foutre le bordel juste pour le passage. Merci à Arnaud. Sista, est-ce que tu peux dire ton blast?
5: Kainis, Kainis, K-A-I-N-I-S, K-A-I-N-I-S.
1: K-A-I-N-I-S.
3: From Texas, my answer.
5: C'est quoi, elle est trop vite? Kainis.
1: Non, c'est que mon anglais est déplorable. Nous avons le Mago Yeser.
0: Allo, Mago Yeser.
1: Le M, le E, le Mago. Nous avons en face de moi... Sassy Sunshine, make some noise.
6: C'est Miss James ce soir, mais je prends Sassy Sunshine aussi quand même.
1: Comment tu dis comment, c'est quoi ton dentiste?
6: Miss Jones.
0: Ouh. Miss Jones.
1: Oui. Excuse-moi, j'ai qu'une oreillette sur deux en plus qui marche.
3: Fanteuse.
1: Miss Jones. C'est vrai.
3: Non, tu te dédouanes de toute responsabilité.
1: Déjà, je suis vieille. Je ne vois rien et je n'entends pas.
6: Il n'y a que de l'ordre
1: entre les deux. Ne doute pas, ta grosse tête là, du Québec, là, ta tête de l'ombre.
3: Tu dis Miss Sunshine, c'est vrai, c'est un soleil, mais quand même.
1: Non, lui, c'est pas un physique, c'est un spectre. Tu vois.
3: Il n'y a plus de respect. Tu dis ça parce que j'ai disparu puis je reviens.
1: Non, parce que tu t'es gaulé de la mort, manigue.
3: Vraiment. J'ai pas le droit de le dire.
1: Vraiment, laisse-moi faire. Nous avons NC aussi qui est là, autour de la table. Merci d'être encore là. Et nous avons, parce que mes yeux ne sont pas à 360. Ah, présente-toi s'il te plaît.
2: Moi je suis personne. Hein,
1: mais comment ça? Qui est personne ici?
2: Moi. C'est vrai. Non, mais c'est Ali.
3: Nous.
1: Ali,
2: ouais.
1: Ali, il paraît que tu rappes aussi.
2: Il paraît que je rappe.
1: Nous sommes toutes là, toutes et tous, des hip-hop lovers, des fingers lovers, tout. On aime tous la musique. J'espère que vous avez passé une bonne soirée. Vous sentez la voix là qui est fatiguée?
2: Elle est belle, cette
5: elle
2: voix.
5: Est suave.
2: Elle est belle, cette
1: ça,
2: voix.
1: Ça, c'est pour RTL, la nuit, très tard, tu
2: c'est
1: vois.
2: C'est pour FIP. Nous sommes sur FIP.
1: Ça, c'est pour les France Inter, très tard,
2: c'est
1: très tard.
2: On tu va vois, faire de l'ASMR.
1: Pour les Brigitte Lahaye. Ouais, merci le Mago.
7: Ah, je sais pas quelle est la réponse. Oh, mince. Oh, goddamn.
3: Ah ouais. Oh.
1: Sachez que je n'ai pas plus.
7: It's there.
5: Il n'y a plus de contrôle, là. C'est fini.
7: Tout le bordel.
3: Elle a même pas hésité.
1: Ah, sabotage d'émission. On avait dit, il n'y a pas de concept, il n'y a pas de programme, il n'y a pas de. Pas de.
5: That's how we want it.
2: Mais il y a beaucoup quand même.
3: C'est un tout, j'espère c'est un bordel, c'est le clé.
1: Cette séance d'ASMR.
3: Si t'en veux
1: Street
3: d'autres,
1: ASMR.
3: Street ASMR, on va lancer un nouveau concept sur Instagram. Veuillez follow la page Street ASMR. Hashtag.
1: J'ai même plus à dire.
3: Spermanting.
1: Je n'ai plus le contrôle de cette émission.
3: On est sur Chérie FM, on est sur Prune, je ne sais plus. Je ne sais plus que dire. Bigard sort de ce corps.
7: Oh.
0: Alors maintenant, on va téléphoner à des gens au hasard et on va leur casser les couilles.
7: Oh, wow.
3: 36-15, je casse les couilles.
1: Je n'ai plus la maîtrise de cette émission.
5: Reprends la main.
0: Reprends la main, sinon ça va continuer.
5: On t'en supplie.
0: Il faut faire quelque
1: chose. Vas-y, mets un son. Balance l'instru. Il est plein d'onomatopées. On peut lécher les babines quand on lui dit c'est Tooth Earth. Les gars, les meufs, j'ai plus aucune maîtrise sur ce qui se passe. Je suis désolée. Ah vraiment, on avait dit qu'on décolonisait les oreilles.
3: Je pense
1: qu'on a été au-delà de tes attentes. Aller au-delà de l'intellectuel.
3: 1h19,
1: on est
3: allé
1: vraiment dans le côté un peu.
2: Tu brasses un peu là quand même. Hein
1: non, j'attends que le son parte.
5: C'est une belle nage. Une belle nage.
0: Non, elle est en train de.
1: Du crawl.
2: Belle dans ton aquarium. T'es vraiment très belle.
1: Merci,
2: dans
1: je suis sa mère. Si les gens me voyaient, je suis des yeux tellement je rigole, je bave. Tu vois, tout va bien.
3: Ça repart. ASMR game.
1: C'est pas une instru, c'est DJ Jess qui reprend les platines. Oui.
3: Mais
1: du
3: break.
1: Son pour DJ Jess. Fais du son. Fais du bruit pour DJ Jess. Aïe. Vous avez entendu Chata.
3: It's all about
1: Rome and them big fat sisters. DJ Jess.
3: Balancez les
1: street influence.

0: écoutez, big up à l'équipe.
1: Merci à toi surtout.
0: Bah écoute,
1: gros big up à toi.
0: Merci, merci, merci.
1: C'était une sacrée expérience. Comment tu t'es senti là?
0: Tabernacle.
1: Check moi même là, ça, mon Dieu.
0: Non, franchement, c'était cool. Franchement, c'était cool. Ouais, franchement. Belle invitation. J'espère revenir.
1: Et nous aussi.
0: Première fois que je rencontre un Canadien, fan de Boston. Écoute. Non, mais faut préciser.
1: Faut préciser.
0: Ouais. Faut préciser. Donc voilà. Non, franchement, big up à tout le monde. Encore une fois, big up à mon pote Joe qui écoute. Big up à tous ceux qui m'auront écouté ce soir. Et voilà, rendez-vous très très rapidement.
1: Let's go! Merci à DJ Jess pour ce soir. Merci à tout le monde d'être venu. On va continuer avec une petite sélecta après Jess. Sûrement avec le Clé, le Moi, le Slini. Tous ceux qui seront encore un peu dans les parages. Et sur ce, on vous souhaite une très belle soirée.

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0: sound. 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
1: Et c'était DJ Juice. Et en fait, je suis un esti de gros menteur parce que là, on me dit dans l'oreillette qu'il y a encore des MC qui sont parmi nous.
2: On a dit jusqu'à 2h du matin, il est exactement 1h38. C'était qu'une pause oxygène, tu vois ce que je veux dire, une pause CO2. C'est la pause fraîcheur. C'est la pause fraîcheur, tu sais.
1: On est de retour sur Street ASMR. On va ASMR, passer exactement. De l'instrument.
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0: 28, il nous reste exactement 12 minutes pour rapper. J'espère que tu en as pris pour ton grade, pour ta santé, pour tout ce qu'il faut, pour tes aînés, pour ta descendance. J'espère que tu comprends ce qu'on veut te dire.
1: Oui, tantine.
0: Voilà, que ce soit clair entre vous et moi.
2: Son grade.
3: Il y a eu des phases envoyées dans le turfu, là, en plus.
0: Oui, très fort.
4: Vous avez noté, vous aussi.
0: On n'est pas là pour blaguer. C'est une émission qui va résonner jusqu'à...
5: Jusqu'à Mars avec Elon Musk. Ce putain de SpaceX, t'entends?
0: Mais nous, une instru dont on n'a pas de temps à perdre. Il est minuit 49, le temps que je dégrade ta descendance.
5: Maman.
0: Pardon.
6: Conductor. I'm not talking about...
0: Conductor.

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0: Johnson, elle a froid. Back way. Et quand il faut, elle attaque way. Miss Johnson, maximum de bordel, s'il vous plaît, mon Miss Johnson. Comment tu as été captivé? Conduis droit. Conduis sobre. Je t'ai vu continuer dans le noir là-bas. Là. Non, concentre-toi.
1: Let's go.
0: Street influence.
1: C'est la dernière.
0: 8:51. Non, il reste 9 minutes, gros. 9 minutes. On va rapper jusqu'au bout.
2: Oh.
0: Miss.
2: Lâchez pas.
0: Qui?
2: Lâchez pas.
0: PG.
3: Miss.
0: Miss.
3: Yo.
0: PG on the track.
1: PG on the track.
2: Monte la prod.
3: Clos. Au micro.

0: Les dimanches, les trams, c'est gratuit. Le dimanche, les trams, c'est gratuit.
1: Ah oui, c'est vrai.
0: Le dimanche, les trams, c'est gratuit.
2: Ah, je m'en sors bien.
3: C'est l'endroit, je crois qu'on est lundi.
4: Ah, goddamn.
5: Ah, killer beat, on n'a plus le droit de rapper dessus, putain.
0: On a tué l'instru.

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1: Aïe aïe aïe. Vous nous avez mis dans un mood. Il est exactement 8h58, c'est l'heure du dernier track.
2: Oh shit.
1: Le rap français repose en paix. Après cette émission, je crois que ce sera fait.
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1: T'entends?
2: Let's go.
4: 92 FM, Street Influence, Prune Radio, hein, Clé Blue jusqu'au bout, hein. Yeah. C'est PG là, yeah. Les prods c'est ce qu'on voit, les textes c'est ce qu'on pense. Les prods c'est ce qu'on voit,